passe au concours, cours, l'espace, le verbe, l'action, le son, son, les masques dont il s'habille, c'est là que ton énergie gît. 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
1: Je te souhaite la bienvenue au palais du temps. Je suis Scheherazade, la diseuse du temps.
2: Le corps de ma partenaire, non, elle tout entière, est en train de disparaître. Je ne pense pas que ce soit une maladie. Je crois que la cause est...
1: Tu me demandes de plonger ton ami dans la source du temps?
2: Oui, c'est ça. Je voudrais trouver la cause de son mal avant qu'elle ne disparaisse à tout jamais. Utilise le Time Dive. Permets-moi de plonger dans son passé.
1: Ajustement de l'axe temporel. Unité verrouillée sur plus moins zéro. Début de la subdivision.

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Il est de toute première instance que les laveries automatiques au coin des rues soient aussi imperturbables que les feux d'arrêt ou de voie libre. Les flics du détersif vous indiqueront la case où il vous sera loisible de laver ce que vous croyez être votre conscience et qui n'est qu'une dépendance de l'ordinateur neurophile qui vous sert de cerveau.

désespoir est une forme supérieure de la critique. Pour le moment, nous l'appellerons bonheur. Les mots que vous employez n'étant plus les mots, mais une sorte de conduit à travers lequel les analphabètes se font bonne conscience. »

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3: Bonjour à tous. Vous êtes dans Moshi, votre douce bouchée d'animés japonais. Notre douceur du jour nous emmène au cœur d'un Tokyo englouti où la gravité semble avoir disparu. Bienvenue dans Bubble, réalisé par Tetsuro Araki, sorti en 2022. Il y a 5 ans, une mystérieuse pluie de bulles s'est abattue sur le monde.
4: Les bulles possédaient d'étranges propriétés, causant de sérieux troubles. Quelques temps plus tard, au cœur même de Tokyo, il y a eu une énorme explosion d'origine inconnue. La ville s'est alors trouvée enveloppée d'une gigantesque bulle. La pluie a fini par cesser dans le monde entier, à l'exception du centre de Tokyo, où les phénomènes ont perduré. Les bulles éclataient et se changeaient en eau, mais dans des proportions si grandes que la capitale du Japon s'en est trouvée défigurée. Tant et si bien que la mégalopole a fini par être désertée, abandonnée. Il est devenu illégal de résider à Tokyo. Pourtant, bravant toutes les règles, de jeunes garçons, des clandestins, ont fait leur apparition. Au mépris des avis d'expulsion, ils se sont mis à exploiter cet environnement si particulier et se sont lancés dans un jeu dangereux.
3: C'est du parcours, une discipline sportive urbaine consistant à franchir toutes sortes d'obstacles. Ibiki, un adolescent solitaire et hypersensible au bruit, fait partie d'une équipe. Grâce à son agilité et à sa capacité presque instinctive à utiliser les bulles comme appui, son groupe domine les compétitions et cumule les victoires.
4: Ces garçons avaient perdu leur famille à cause des bulles. L'un d'eux évoque d'ailleurs un fait étrange. Il dit entendre un chant, une mélodie qui proviendrait de la tour de Tokyo.

0: Ibiki est hanté par cet air qu'il est le seul à entendre. Une obsession qui le pousse à se rapprocher de la tour de Tokyo, point d'origine de la catastrophe. Lors d'une tentative de plus pour atteindre son sommet, il chute. Il est secouru par une jeune fille mystérieuse, née de la fusion d'une bulle avec le souffle d'Ibiki.
1: C'est qui elle ?
2: Ibiki lui doit la vie.
1: Hein ?
2: Apparemment, cette fille l'a sauvée in extremis de la noyade. Enfin, je connais pas vraiment les détails.
3: Tu veux dire qu'elle a plongé au cœur d'un tourbillon ?
4: Bordel ! C'est fou ça, d'où est-ce qu'elle peut bien sortir ? Tu l'as déjà vue, Osawa ?
2: J'avoue, cette gamine a l'air d'avoir un comportement étrange. Et il vaut mieux pour elle qu'elle reste sur le Rio. Au moins ici, elle est en sécurité. Et si ça se trouve, elle fera une excellente recrue pour le battle court. Ibiki ?
5: Pourquoi ?
2: Je compte sur toi. À toi de l'aider cette fois.
0: Très vite, elle s'intègre au groupe et participe aux compétitions, révélant des capacités hors normes. Entre Ibiki et cette jeune fille, qu'il nomme Uta, un lien se tisse peu à peu. Pour la première fois, ce garçon introverti laisse tomber ses barrières et s'ouvre à quelqu'un d'autre.
6: J'ai un peu peur de la ville parce que c'est trop bruyant. Je comprenais pas comment les autres faisaient pour supporter. Alors, je me couvrais les oreilles. Ma mère supportait pas ça. Quand les bulles sont arrivées, j'étais avec les autres enfants à l'intérieur de la tour. Il y a eu une explosion. Et quand je me suis réveillé, j'avais été secouru. Des souvenirs de ce moment, il m'en reste très peu. Ce dont je me souviens, c'est surtout cette fameuse chanson. C'est la première fois que je me confie comme ça à quelqu'un.
0: Mais Uta porte en elle une limite. Chaque contact avec Ibiki la fait disparaître peu à peu. Bubble est un film sensible qui nous parle d'un amour impossible. Mais pas seulement. Derrière cette romance, le film déploie une véritable réflexion sur le lien entre les êtres, sur la distance nécessaire pour aimer et sur ce que signifie réellement toucher quelqu'un. Visuellement, Bubble est une expérience presque sensorielle. L'animation portée par Wit Studio joue constamment avec les lois de la physique. Les corps flottent, chutent, rebondissent, comme si le monde lui-même hésitait entre attraction et répulsion. Cette instabilité visuelle reflète parfaitement la relation entre Ibiki et Uta. Un équilibre fragile, toujours à la limite de la rupture. Et puis il y a cette musique, signée Hiroyuki Sawano, qui donne au film une dimension presque mythologique. Bubble puise aussi dans un imaginaire bien plus ancien, celui de la sirène. Uta, comme un écho moderne à la petite sirène, est attirée par un monde auquel elle n'appartient pas. Bubble, c'est une bulle justement. Fragile, éphémère, mais d'une beauté saisissante, un instant suspendu.

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0: 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On se retrouve dans le prochain épisode de Moshi avec une histoire de virus et de chat.
2: Qu'est-ce que c'est?

0: Les rendez-vous de la Maquis sur Graffiti, c'est le rassemblement des maisons de quartier de La Roche-sur-Yon qui vous propose des idées de sortie. Nous allons parler et prendre un petit peu d'avance pour parler du mois de juin en compagnie de Marie-Fleur. Bonjour Marie-Fleur.
1: Bonjour.
0: Alors tu nous viens de la maison de quartier des Forges, mais là tu représentes aujourd'hui la Maquis dans sa totalité, qui est partenaire du collectif Faites une autre terre. On commence à entendre un peu parler de ce collectif lyonnais et même en Vendée. De quoi s'agit-il concrètement? C'est quoi ce collectif?
1: Alors ce collectif regroupe 13 associations et structures, dont la Maquis, effectivement, il y a Accueil Paysan, la LPO, ou alors Biocop même.
0: Enfin, il y en a voilà, beaucoup d'autres à découvrir, ce sera d'ailleurs l'occasion lors du rendez-vous du mois de juin. Quel est l'objectif de ce collectif?
1: Alors l'objectif de ce collectif, c'est d'abord de promouvoir l'agriculture alternative. Ensuite et surtout, c'est créer du lien entre les consommateurs et les paysans, c'est une des priorités, et de sensibiliser, informer, échanger et surtout débattre.
0: Et ce sera donc le cas pour ce 14 juin en plein dimanche. Ce sera à la ferme de Camille, on va partir direction Saint-Florent-des-Bois, dans un endroit magnifique pour pouvoir échanger, se rencontrer. Qu'est-ce qui nous attend concrètement ?
1: Alors effectivement, toute la journée, il y aura différentes animations, dont notamment il y a un petit déjeuner fermier qui est proposé le matin de 9h à 10h30, donc forcément avec des produits locaux qui émanent des différentes fermes de Vendée. Donc ça, c'est sur inscription. Après, tout le reste de la journée, en fait, vous pouvez venir vous balader. Tout est gratuit et c'est en libre service. Donc il y aura un marché de producteurs, justement, avec tous les produits du petit déjeuner et du repas qui seront proposés le midi.
0: C'est bien de parler de nourriture et de bio, mais aussi c'est bien de s'en procurer. Bon, bah, ce sera la possibilité de, vous aurez la possibilité de le faire là-bas.
1: Voilà, tout à fait. Tout en se baladant, en rencontrant et en discutant avec les paysans, justement. Il y a aussi des spectacles qui sont proposés. Donc toute la journée, il y aura la compagnie Récupère Tout qui animera la ferme. Et puis il y aura un spectacle à 15h qui est Mon père avait 3 vaches.
0: D'accord.
1: Donc c'est un spectacle renommé qui est intéressant, donc à ne pas louper. Et puis aussi, donc toute la journée, il y aura les ateliers du tablier. En fait, ils proposeront des animations. Il y a de la peinture libre, de la vannerie. Enfin voilà, tout. Vous pourrez essayer toutes les activités que les ateliers du tablier proposent.
0: Il y aura aussi, bien sûr, une occasion de rencontrer toutes les associations de Faites une autre terre.
1: Voilà, c'est ça. C'est vraiment aussi un lieu d'échange et de débat. Donc les associations sont représentées et la possibilité de discuter pour mieux connaître tout ce monde de l'agriculture paysanne qui est intéressant, parce que moi je fais partie des citoyens lambda qui n'y connaissent pas forcément, mais j'apprends plein de choses à leur côté.
0: Alors venez apprendre à leur côté en plein cœur de la ferme de Camille à Saint-Florent-des-Bois, une ferme aussi voilà, qui vous ont proposé l'endroit. C'est vous qui êtes allé vers eux, comment ça s'est passé?
1: Eh bien en fait c'est dans le réseau. En fait l'idée en fait chaque année du collectif, c'est de faire une grande journée d'animation qui se passe soit dans une maison de quartier ou soit dans une ferme. Donc on essaye de toucher toutes les fermes aux alentours de la ville de La Roche-sur-Yon. Et cette année, c'est Camille et Véronique qui ont accepté de nous accueillir pour faire connaître leur ferme.
0: Et ce sera ce dimanche 14 juin à partir de 9h jusqu'à 18h. Alors pour les inscriptions, pour le petit déjeuner fermier, direction amaquis.fr pour avoir toutes les infos.
1: Alors la maison de quartier des Forges, ou alors il y a le QR code sur l'affiche, sur un site Hello Asso, ça peut se faire aussi en ligne.
0: Voilà, et tout le reste bien sûr est gratuit. Merci beaucoup Marie-Fleur d'être venue nous en parler. Faites une autre terre à ne pas manquer. Saint-Florent-des-Bois, ce sera le 14 juin. À bientôt.
1: À bientôt, 14 juin.

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7: Bienvenue dans ma bibliothèque. Aujourd'hui, je vais vous donner trois bonnes raisons de lire Explosive, un roman d'Hélène Coutard, paru en 2026 chez Grasset. Je ne connaissais pas cette autrice. Hélène Coutard est une journaliste qui a écrit deux œuvres de non-fiction. Elle s'intéresse au true crime, à l'Amérique, au féminisme. J'ai été surprise qu'Explosive soit son premier roman parce qu'il est très maîtrisé, marquant, à la fois par la force de son sujet et celle de son style. Dans Explosive, nous suivons l'évolution de la jeune Clara qui vient de quitter sa petite ville de province pour faire des études de droit à Paris. Clara est une jeune fille en apparence sans histoire. Elle se définit elle-même comme moyenne. Mais en fait, Clara est très en colère contre les hommes. Et cette colère va grandir au fur et à mesure de ses rencontres, et en particulier de celle de la mystérieuse Harry, une jeune femme plus âgée qui l'introduit dans un groupuscule féministe de lutte armée. Le premier aspect du roman qui m'a plu, c'est son excellent rythme. Explosive est un thriller. Un roman court, 200 pages, haletant. On s'attache au personnage de Clara, cette jeune fille en apparence douce et un peu banale, qui cache une grande colère, mais qui est aussi très influençable, très vulnérable. Que lui veut vraiment la mystérieuse et charismatique Harry ? Que sont devenues ces autres jeunes filles protégées, entre guillemets, par Harry ? Quel lien Corinna, une vieille Allemande de 81 ans, peut-elle entretenir avec Harry ? Et pourquoi Corinna pleure-t-elle quand elle pense à certaines jeunes filles ? Ce que j'ai aimé également, c'est la manière originale dont Hélène Coutard s'empare des problématiques féministes et des rapports hommes-femmes. Le roman rappelle de manière très factuelle, statistique, ces inégalités entre les hommes et les femmes. On sent la journaliste dans le passage suivant que je vais vous lire, qui évoque par la bouche de Clara les injustices liées au genre. Au fil des mois, elle devint enragée. Quand elle buvait des verres avec des amis, elle éructait. Tu savais que les femmes atteintes d'un cancer ont 6 fois plus de risques de se faire larguer par leur mari que l'inverse ? Tu savais que dans les prisons pour hommes, les parloirs sont pleins de femmes et de mères qui viennent les voir, alors que dans les prisons pour femmes, il n'y a aucun homme qui vient. Tu te rends compte que quand elles prennent un traitement, les femmes souffrent 2 fois plus souvent d'effets secondaires, parce que tous les médicaments ont été créés par et pour des hommes. Que pour une femme malade, il faut plusieurs années de plus qu'un homme pour obtenir le bon diagnostic parce que les médecins se foutent de ce que les femmes racontent. Qu'il existe une pilule pour hommes prête depuis des années, mais que les études montrent qu'ils ne la prendront jamais. Non mais attends, tu sais qu'en France, une pension alimentaire sur 3 n'est pas payée. Mais devine par qui ? Mais l'originalité du livre, c'est de dépasser ce simple constat. L'autrice explore la possibilité d'une riposte violente des femmes à la violence masculine. C'est ce qu'affirme Judith, une prostituée que fréquente Harry. Il y avait une guerre déclarée contre les femmes. Il fallait être con ou naïf pour ne pas le voir. Dans une guerre, est-ce qu'on reste à lire des bouquins ? Pourtant, le roman est paradoxalement traversé par de très nombreuses références d'écrits féministes, et en particulier d'autrices qui ont évoqué cette possibilité de la violence. Le Scum Manifesto de Valérie Solanas, ou encore, plus proche de nous, un des textes de Virginie Despentes, qui est d'ailleurs cité. « Les petites filles sont dressées pour ne jamais faire de mal aux hommes ». Eh bien justement, le roman raconte l'itinéraire d'une petite fille bien dressée qui est décidée à agir. Je trouve que cette violence, cette tension, se retrouve dans le style, à la manière un peu de Virginie Despentes justement, même si l'autrice a son propre style, il ne s'agit pas du tout d'une imitation. C'est une langue qui claque, la phrase évolue au rythme de la colère des femmes. Boum ! Cette onomatopée scande le roman à plusieurs endroits. Hélène Coutard a l'art du positionnement de la virgule, la phrase semble être à bout de souffle, et puis elle explose. J'ai pensé, en lisant ce roman explosif, à la chanson « La grenade » de Clara.

Pourtant, on n'allait pas imaginer un livre qui tendrait à vouloir faire prendre les armes aux femmes. L'autrice examine la possibilité du passage à la lutte armée des femmes dans un monde violent. Mais ce n'est pas quelque chose qu'elle soutient. Au contraire, le roman peut aussi être lu comme l'histoire d'un embrigadement et des rapports de pouvoir, de domination, qui peuvent aussi exister, bien sûr, entre des femmes. Et puis, le roman n'est pas seulement traversé par la violence. J'ai beaucoup aimé le mélange des tons. L'autrice a presque un style différent pour chacun de ses personnages. Je devrais dire chacune, justement, explosive. Le titre est au pluriel. Le roman est une galerie de portraits de femmes en colère au bord de l'explosion. Quel que soit leur âge, leur milieu social, j'aime l'ironie qu'Hélène Coutard manifeste lorsqu'elle évoque Judith, une prostituée que fréquente Harry, mais pas pour des services sexuels. Le ton se fait en revanche beaucoup plus doux, mélancolique même, quand il s'agit de la jeune Clara. Et j'adore ce passage où Clara a l'impression de partager un moment d'exception avec sa nouvelle amie, entre guillemets devrais-je dire, Harry. Sans savoir pourquoi, Clara se retrouva à parler de ses parents, de son bled, de son été. Elle essayait de remplir les blancs avant qu'ils n'apparaissent. « T'aurais voulu être quoi dans une autre vie ?» demanda soudainement Harry. Clara avala une grande gorgée de bière, puis regarda ses pieds en souriant. Il y avait bien quelque chose. Elle l'avait oublié jusqu'à maintenant. « Danseuse de flamenco, » dit-elle. Harry pouffa dans sa bière. « Quoi ? J'ai vu un spectacle quand j'étais petite, » raconta Clara. « Avec mes parents, on avait roulé jusqu'en Espagne et, je sais pas, ils avaient dû m'emmener voir un spectacle. Je me souviens des robes superbes avec tous les petits volants, des chaussures qui font du bruit, des meufs magnifiques avec des longs cheveux brillants et la tête haute. Elle ne baissait jamais les yeux. Elle dansait comme ça. » Clara leva les mains et le regard, comme perdue dans le ciel et engoncée dans un profond chagrin. Harry éclata de rire et tenta de l'imiter. Clara posa leurs deux pierres sur le bar et se rapprocha d'Harry. Elle saisit ses mains et les mena à hauteur de ses épaules, puis les fit monter jusqu'au ciel. « La tête haute !» indiqua-t-elle en relevant le menton. Harry s'efforçait de se laisser guider. Elles esquissèrent des mouvements brusques en tapant du pied sur le sol, tournant l'une autour de l'autre, leur nez se touchant presque. Clara n'avait jamais remarqué qu'elles faisaient la même taille. Elle sentit que des gens les regardaient, mais s'en foutaient. Elles avaient l'air tristes, mais fortes et fières. J'éprouve beaucoup de tendresse pour ce personnage de Clara. Et l'attachement que l'on peut avoir à ce personnage est un des moteurs du thriller, qui prend également des allures de tragédie. On sent qu'il va y avoir des morts, mais qui va mourir? On n'a pas du tout envie que ce soit Clara, bien sûr. Clara qui a évidemment pourtant tout de la victime sacrificielle. Le roman devint alors le cœur des femmes en colère, un cœur violent, en réponse à la violence des hommes, un cœur qui revendique, qui se bat. J'espère que, comme moi, vous serez emporté par ce roman féministe d'Hélène Coutard, explosive, paru chez Grasset en 2026. Un roman haletant, qui interpelle, qui bouscule, qui claque. Un roman qui se lit d'une traite, comme si l'urgence qui possède les héroïnes nous gagnait. 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

0: Ce son, on le connaît bien. Certains le détestent, d'autres en raffolent. Ils sont d'ailleurs de plus en plus nombreux, les accros du vinyle, à la recherche de pépites ou tout simplement pour se faire plaisir en utilisant un support bien éloigné des plateformes de streaming. Serial Records vous emmène à la découverte de sonorités variées et ça grâce à Vatana, un véritable passionné qui nous accueille dans sa boutique comme à la radio, rue des Halles à La Roche-sur-Yon. Salut Vatana.
1: Salut Bastien.
0: Pour une fois dans Serial Records, on va parler d'actualité tout court. Pas d'actualité musicale, mais d'actualité notamment d'un anniversaire. Triste anniversaire quand même, hein, celui que nous allons célébrer entre guillemets ensemble. C'est celui de Tchernobyl, cette catastrophe qui s'est déroulée en 86, et on va donc remonter le temps jusqu'à cette époque-là pour parler d'un groupe qui va nous parler de Tchernobyl, en quelque sorte. De quoi s'agit-il ? On a déjà parlé d'eux hein, dans Serial Records avec toi, Vatana.
1: Tout à fait, il s'agit du quatuor de Düsseldorf, j'ai nommé Kraftwerk.
0: Et donc son électronique, Tchernobyl, radioactivité, ça y est, on commence à toucher quelque chose du bout des doigts. Qu'est-ce qu'on a justement dans les mains aujourd'hui ?
1: Ben on a ce fameux album Radioactivity qui est sorti en 1975 déjà, donc par ce groupe de Düsseldorf, les plus modernes des anciens, j'ai envie de dire. Et donc, ils ont précédé plus de 10 ans avant la catastrophe de Tchernobyl. Ils attiraient déjà notre attention sur ce phénomène qui est la radioactivité, ses dangers, etc. Donc, comme toujours chez Kraftwerk, une idée, un concept, une esthétique, et puis ça ouvre les portes de la réflexion bien plus grand qu'on pourrait se l'imaginer.
0: Ils avaient déjà beaucoup d'avance hein, sur l'actualité, puisque Tchernobyl était encore loin de se produire. Ils avaient un coup d'avance sur l'actu, et ils ont toujours eu un coup d'avance sur le son aussi. C'est comme ça qu'on les connaît aussi. Les Kraftwerk, ils auraient été les premiers à faire de la musique électronique, c'est vrai ça ?
1: Bah, Kraftwerk, ils ont toujours une longueur d'avance. Hein. C'est ça qui est assez fascinant dans ce groupe. Oui, ça a été les pionniers à de nombreux aspects. Alors, forcément, si on creuse, on va trouver des gens qui travaillaient les musiques électroniques, la matière électronique de la musique bien avant eux, hein, mais plutôt sur le registre expérimental, on va dire. Là, on est face à un groupe qui, dès la fin des années 60, mise tout sur l'électronique. Ça naît un peu en parallèle du mouvement qu'on a appelé krautrock, là, le rock choucroute, donc le rock d'outre-Rhin, où effectivement les synthés étaient légion. On pense à Klaus Schulze, etc. Et un groupe comme Kraftwerk, la différence, c'est qu'ils ont pris une dimension pop hyper rapidement et que c'est devenu très mainstream, très populaire et pourtant toujours à la pointe de la recherche et puis toujours en rupture avec les esthétiques, quoi. Enfin, faut remettre les choses dans le contexte. Début des années 70, qui pouvait envisager de sortir un son comme ça ? Et puis de s'imaginer que ça allait faire un succès mondial.
0: Et puis surtout, c'est qu'à l'époque, les musiques qui cartonnent, on est en fin des années 60, début 70, c'est le rock qui domine pas mal, rock américain, rock anglais bien entendu. Là, c'est des petits Allemands qui débarquent et qui disent on va tout changer, on va partir sur autre chose et qui proposent quelque chose qui marche aussi.
1: C'est ça qui est complètement fou, quoi. Déjà, on utilise des instruments qui n'existent pas à l'époque. On a des structures de morceaux qui n'existent pas. Vraiment des choses basées autour de la répétition. Et puis, il y a une approche quasiment musique concrète, quoi. On utilise des sons qui sont pas prévus pour faire de la musique et on en fait de la musique, que ça soit des claviers, des compteurs GGR, etc. Il y a une approche qui est vraiment aussi expérimentale que populaire, dans le sens où elle va parler à énormément de monde, et puis leur musique va entrer en résonance avec chacun, quoi. C'est ça qui est fascinant encore aujourd'hui chez Kraftwerk, et à l'heure où il reste un des quatre musiciens d'origine. Ben même quand il sera plus là, Kraftwerk, ça sera toujours Kraftwerk. C'est ça qui est fou, quoi.
0: C'est le concept qui va survivre au groupe.
1: Exactement, quoi. Et puis, j'ai envie de dire, dans l'histoire contemporaine de la musique, quels groupes peuvent se vanter d'avoir, peuvent revendiquer la paternité de deux genres musicaux qui, pour moi, sont les genres les plus importants de ce dernier demi-siècle, on va dire. Voilà, Kraftwerk a donné naissance au hip-hop et à la techno, tout simplement.
0: Même au hip-hop, c'est vrai qu'il y a des passages hip-hop qui ont été très très vite repris outre-Atlantique, notamment aux États-Unis, on pense aussi à l'Angleterre. Mais là, pour le coup, c'est les petits Allemands qui étaient en avance sur tout le monde. Avec un album, tu parlais de musique concrète, il va y en avoir justement dans le morceau qu'on va s'écouter. C'est Radioactivity, c'est aussi un de leurs grands tubes, on peut le dire.
1: Ouais, ouais, c'est un de leurs grands tubes, mais c'est ça qui est fascinant, c'est qu'ils en ont eu plusieurs, quoi. Et voilà, quand on se remet dans le contexte, 75, de sortir ça, bon, peu de temps après, on a Jean-Michel Jarre qui va avoir ses premiers succès, etc. On a parlé de, Klaus Schulze ou les Van der Graaf Genator, j'en sais rien. Enfin, voilà, dans le Kraut, il y a eu beaucoup d'expérimentation, mais d'atteindre un succès pareil, avec de la musique pareille, enfin, il y a qu'eux qui l'ont fait, quoi, c'est hallucinant. Et là, oui, effectivement, par rapport aux 40 ans de Tchernobyl, c'était l'occasion de faire un petit clin d'œil et de se dire, de se rappeler à quel point les mecs sont cinglés, quoi. Enfin, on va s'écouter l'intro et le morceau éponyme, évidemment, mais. Utiliser le son d'un compteur GGR pour faire l'intro de ton album, putain, faut quand même y aller, quoi. Chapeau, les gars, quoi. C'est plutôt très bien senti, très bien pensé. Et puis, ouais, moi, je suis content d'écouter ça 50 ans après, de se dire, ça a pas bougé, en fait. Hein. C'est toujours en décalage avec son époque, quoi. Parce que 50 ans, c'est pas rien à l'échelle de la musique, à l'échelle de l'histoire humaine. Et en même temps, ouais, ça peut toujours sonner aussi moderne. C'est ça qui est fou, quoi.

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0: L'Europe en direct sur Graffiti, c'est le rendez-vous du service des relations internationales de la ville de La Roche-sur-Yon avec Hélène, toujours avec nous chaque semaine. Bonjour Hélène.
1: Bonjour Bastien, bonjour tout le monde.
0: Alors on est toujours dans le mois de l'Europe, quelles sont les actualités à ne pas manquer en ce moment?
1: Alors je vais commencer par un petit eurobaromètre sur la vision des Européens et leurs sentiments vis-à-vis de l'Union Européenne.
0: Et on commence par quoi alors?
1: Alors, cet eurobaromètre dit que d'une façon générale, eh bien, près de 3/4 des citoyens européens estiment que leur pays a bénéficié de son appartenance à l'Union Européenne. Ils déclarent aussi se sentir citoyen de l'Union Européenne, ce qui correspond à un niveau le plus élevé, c'est 75%, hein, qui n'a jamais été enregistré depuis le printemps 2025 quand même. Donc c'est quand même pas mal du tout. Et puis les personnes interrogées par cet eurobaromètre confirme aussi le niveau élevé de soutien à l'euro et près de 6 citoyens de l'Union Européenne sur 10 sont satisfaits du fonctionnement de la démocratie dans l'Union Européenne. Surtout, c'est important, dans un contexte mondial assez difficile où les Européens considèrent fermement l'Union Européenne comme une force stabilisatrice à 73%, soit 6 points de pourcentage de plus que le dernier eurobaromètre d'il y a un trimestre en fin de compte. Et dans le même temps, considérant toujours cet sentiment global sur l'Union Européenne, eh bien, le coût de la vie reste la préoccupation dominante au niveau national et personnel avec respectivement 36 et 52%.
0: Alors justement, par rapport au conflit là, qui nous entoure et l'instabilité géopolitique, comment que ça se passe?
1: Alors, on a une augmentation là, des citoyens européens qui atteint 81%, où ils expriment un soutien substantiel à la politique de défense et de sécurité commune entre les États membres. En effet, une majorité d'Européens font confiance à l'Union européenne, plus de la moitié, 3 points de plus hein, quand même par rapport à l'enquête de l'automne 2025. Et le soutien à la réponse de l'Union européenne à l'invasion de l'Ukraine par la Russie reste stable en général dans cet questionnement aux citoyens de l'Union européenne. Et au niveau de l'Union européenne toujours, le conflit au Moyen-Orient qui a émergé depuis le dernier sondage est désormais la principale préoccupation avec plus d'un quart des citoyens qui estiment que c'est en effet une thématique importante juste devant la situation internationale plus large et la guerre menée par la Russie contre l'Ukraine.
0: Est-ce que l'Eurobaromètre a aussi interrogé des citoyens sur les valeurs de l'UE?
1: Tout à fait. Alors, selon les personnes interrogées, les valeurs qui représentent le mieux l'Union européenne sont en premier la paix à 41%, ensuite la démocratie à 32% et le respect de l'état de droit, la démocratie et les droits fondamentaux à 28%. Donc ces préoccupations des Européens sont de plus en plus influencées justement par les évolutions mondiales. Alors Bastien, j'ai un invité avec moi.
0: Oui, j'ai vu. Oui, tout à fait.
1: Alors vous ne voyez pas hein, derrière votre radio,
0: mais vous
1: bien
0: allez
1: sûr.
0: L'entendre. Bonjour.
1: Vous allez l'entendre.
0: Bonjour Noé.
2: Bonjour.
1: Alors Noé, qui est en stage en ce moment au service des relations internationales, et samedi dernier, le 9 mai, journée de l'Europe, c'était le Village Europe, avec une invitation faite à tous ceux qui étaient à circuler dans le centre-ville de La Roche-sur-Yon, à venir justement en savoir plus sur l'Union Européenne. Et Noé, tu as, toi aussi, à ton niveau, fait quelques interviews de Yonnais. Est-ce que tu peux nous dire si les gens sont venus spontanément vers toi, qui ils étaient?
2: Exactement. Alors, au cours de ces interviews, on a pu interviewer vraiment un très large panel de Yonnais, aussi bien des jeunes, notamment des étudiants, des actifs et même des personnes plus âgées. Également, on a une parité homme-femme qui était présente. Et donc cela montre quand même que les Yonnais se sont quand même prêtés au jeu de ce Village Europe et ça symbolise cet attrait, on pourrait dire, pour l'Union européenne, qui reste présent au sein de la population lyonnaise.
1: Alors justement, ça nous a permis, à partir de cet eurobaromètre qu'on vient de présenter, hein, qui concernait les citoyens des 27 pays de l'Union européenne, de faire la même chose au niveau local.
2: Exactement.
1: Alors, quelles sont les priorités ou les choses les plus importantes qui ont été exprimées?
2: Alors tout d'abord, pour les Lyonnais, eh bien l'Union européenne, c'est avant tout une union de coopération entre du coup 27 pays membres, les 27 pays membres, pour faire face aux autres grandes puissances mondiales. Alors quand même, il faut souligner que l'ensemble des personnes interrogées savaient que l'Union européenne était composée de 27 pays membres. Et surtout, les Lyonnais, ils ont cherché à insister sur le fait que l'Union européenne, c'est un processus qui est en constante évolution depuis 1952, donc qui a connu différentes formes, différents secteurs de coopération, et qui continue encore aujourd'hui de se construire, d'évoluer pour faire face justement aux besoins de ses citoyens. Également, on a cherché à insister dans ces interviews sur le fait que l'Union européenne, elle protège des valeurs qui ne sont pas spécialement défendues partout à travers le monde. Donc on peut par exemple citer la protection de l'environnement ou encore la coopération environnementale avec la décarbonation de l'énergie, ce qui n'est pas le cas par exemple des États-Unis ou de la Chine.
1: Est-ce que les citoyens de La Roche-sur-Yon que tu as interviewé ont parlé de cette relation en tant que citoyens européens?
2: Oui, justement, j'allais y venir. Alors, c'est une union, l'Union européenne, qui est tournée justement vers le citoyen, selon les personnes interrogées, puisque c'est une union qui permet justement la facilitation de la circulation des citoyens au sein des 27 pays membres. Et même, on a des personnes pour qui il serait intéressant d'élargir justement cette coopération avec d'autres pays membres. Alors, on peut par exemple penser à l'Ukraine, justement, un pays d'Europe de l'Est, etc. Et on a également eu l'idée que l'Union européenne devait agir finalement comme une sorte de modèle qui devait inspirer d'autres zones de coopération, d'autres zones de facilitation de la circulation des individus à travers le monde.
1: Donc ça, je rappelle, c'est bien des propositions qui ont été faites par les Lyonnais.
2: C'est ça, exactement.
1: Avec toute la difficulté de l'immigration, parce que si on élargit, jusqu'où s'arrête le contrôle de la migration?
2: C'est ça, les Lyonnais ont proposé, mais après il faut voir comment ça peut se concrétiser. Et également, les Lyonnais, ils ont cherché à insister sur le fait que cette union, elle est tournée vers le citoyen, dans le sens où elle permet un accès aux droits. L'Union européenne permet la défense de certains droits, notamment des droits sociaux. Alors on peut par exemple parler de la carte européenne d'assurance maladie, qui permet justement une prise en charge des frais médicaux partout à travers l'Union. Également, ça permet la reconnaissance des congés paternité et maternité qui sont obligatoires dans l'ensemble des pays de l'Union européenne. On a également la reconnaissance des handicaps ou encore des mesures qui favorisent l'inclusion dans tous les pays de l'Union européenne.
1: Donc les Lyonnais avaient quand même une connaissance assez large de ce que l'Union européenne a comme impact dans leur vie quotidienne.
2: Oui, tout à fait. Et ils ont également cité l'égalité entre les femmes et les hommes, notamment avec la parité sur les listes électorales ou dans les conseils d'administration. Alors, enfin, au cours de ces interviews, on a cherché à souligner le fait que l'Union européenne, c'est la défense de valeurs communes, comme le souligne justement l'Eurobaromètre au niveau plutôt général. On vient sur des valeurs communes de paix, de démocratie, mais également de tolérance, un terme qui est beaucoup revenu, la tolérance. Alors tout d'abord, la démocratie, puisque l'Union européenne, elle impose le droit de vote pour l'ensemble des citoyens, mais également la liberté de parole, la liberté de la presse, ou encore la liberté d'expression.
1: Donc ça, les citoyens lyonnais étaient vraiment à mettre ça en avant.
2: Oui, tout à fait, tout à fait. Ils défendent également, les citoyens lyonnais, le fait que l'Union européenne permet la défense des droits humains qui ne sont pas justement respectés partout à travers le monde, en dehors de cette union, avec par exemple l'interdiction de la torture, l'interdiction de la peine de mort ou encore le bon traitement des prisonniers. Et enfin, j'aimerais revenir sur le terme de la tolérance, avec notamment une des personnes interrogées, également au sein du mur d'expression, qui a tenu à souligner le fait que, selon elle, le terme de tolérance était le plus beau terme du monde, un terme très large qui englobe des sujets très divers, mais un terme qui, selon elle, est nécessaire pour vivre aujourd'hui en société.
1: Merci beaucoup de ce retour à chaud, puisque c'était samedi, il y a trois jours, en fonction de quand vous nous expliquez, c'était le 9 mai, le jour de la journée de l'Europe à La Roche-sur-Yon, et tout Le programme se poursuit encore jusqu'à la fin du mois de mai. Pour moi, l'occasion de vous donner les rendez-vous à venir cette semaine. Dès mercredi, de 14h à 17h, vous avez rendez-vous au service des relations internationales à l'angle de la rue Lafayette et de la rue Jean-Jaurès, juste en face de la Tribunaise et de l'Arbre à Sucre. Pour un atelier, si vous cherchez à candidater pour un poste dans un pays membre de l'Union Européenne, eh ben on fait pas son CV ni sa lettre de motivation comme on l'a fait en France. Et il y a un outil super qui s'appelle EURES pour trouver des postes. Donc on vous expliquera tout ça. C'est de 14h à 17h. Vous pouvez vous inscrire sur ri@larochesurion.fr ou venir spontanément dès 14h au 13 rue Lafayette au service Relations Internationales. Et samedi 16 mai, rendez-vous cette fois-ci du côté d'Écluseaux, puisque à la salle des fêtes, à partir de midi, il y aura tout un programme avec dès midi, un pique-nique partagé à la base de loisirs d'Écluseaux. Et à partir de 14h jusqu'à 19h30, tout un programme avec une conférence à 16h30 sur justement les projets de mobilité à l'international pour les jeunes, les associations et tout ce qui s'ensuit. Et à 18h, une conférence organisée par la Fédération des associations franco-allemandes, la FAFA, et l'association des jumelages Vendée-Allemagne et l'association des amis du jumelage et des échanges internationaux d'Aubigny-Lesclouzeaux, 18h, à la salle des fêtes d'Écluseaux pour « Quel avenir pour l'Europe, fédéralisme et principe de subsidiarité politique ?» Un malentendu franco-allemand, point d'interrogation, par Hans Hertz, qui est l'ancien président de la Fédération des associations franco-allemandes. Voici le programme pour cette semaine, Bastien. Donc encore plein de choses à voir au niveau de l'Europe.
0: Et on se donne, nous, rendez-vous la semaine prochaine pour une nouvelle Europe en direct.
1: Merci, bonne semaine à tous.
0: À bientôt.
1: On vous attend nombreux.
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0: Vous écoutez Graffiti et j'ai ouï dire que les passionnés de robotique, les geeks comme on aime les appeler, vont se donner rendez-vous ce week-end du 14, 15, 16 et même jusqu'au 16 mai en plein cœur du Parc Expo des Oudéries à La Roche-sur-Yon avec le retour du festival WeirdTech 11e édition qui s'installe non seulement pour vous proposer divers ateliers, découvertes, de rencontres mais aussi la Coupe de France de robotique qui va s'organiser pendant tout ce week-end à La Roche-sur-Yon. Pour en parler, nous sommes en compagnie aujourd'hui de Solène Leger. Bonjour Solène.
1: Bonjour.
0: Chef de projet événementiel pour la société Orion qui planifie justement ce festival. On va en parler de ce projet événementiel parce qu'il va s'en passer des choses ce week-end. À commencer par l'existence même de ce festival. En quoi il consiste? Quel est son objectif, Solène?
1: Alors le festival, donc c'est une rencontre qu'on a entre effectivement les passionnés de la robotique, mais aussi des curieux, les visiteurs, les locaux de la Vendée, de La Roche-sur-Yon et de l'agglomération. On met dans un seul et même espace une rencontre vraiment entre des associations locales. Donc on a par exemple, Planète Science Vendée, Lab West ou encore Electromakers, 2R.
0: Qui vont proposer d'ailleurs diverses activités, des ateliers, notamment le Lab West qui a pas mal de gros matos dans leurs ateliers en centre-ville juste à côté de la gare de La Roche. Là, ils vont ramener donc le matériel sur place et faire non seulement des démonstrations, mais il y aura aussi des initiations. Qu'est-ce qu'on va pouvoir découvrir?
1: Alors, on va pouvoir découvrir différentes façons, par exemple, de conceptionner de l'impression 3D, par exemple, à travers des ateliers ludiques, confection de cartes lumineuses, de porte-clés 3D. Il va y avoir aussi des expositions de matériel, par exemple de transmission. C'est vraiment l'idée de faire découvrir de drones marins.
0: Alors le but est bien sûr de présenter leur savoir-faire, ce qu'ils font au quotidien avec le public, mais bien sûr juste à côté se crée le gros événement, la grosse rencontre, c'est cette Coupe de France de robotique. Ce n'est pas la première fois d'ailleurs que cette Coupe de France vient s'installer ici à La Roche-sur-Yon. Comment ça se déroule un concours comme celui-ci? On a toujours en tête des robots qui se tapent dessus et qui se coupe en deux. Non, là, ce ne sera pas le cas.
1: Non, ce ne sera pas le cas.
0: Parfait. Non, mais ça va. Au moins, tout le monde va revenir en une seule pièce, voilà, si je puis dire. Mais alors, quel va être le but du concours?
1: Alors, le but du concours, on a trois compétitions déjà. Donc, une compétition junior, une compétition senior, donc un peu plus orientée vers les étudiants et jeunes travailleurs, et une compétition Eurobot, tournée vers l'Europe. Donc, pendant plusieurs mois, les équipes qui participent à la Coupe de France donc, vont participer à des programmes de sélection.
0: Ouais.
1: Donc ils vont construire un robot en équipe sur une thématique. Donc là par exemple cette année la thématique c'est Winter is Coming. Donc ça va être un robot écureuil qui va devoir récolter un maximum de noisettes pour faire face à l'hiver. Donc là les équipes ont depuis décembre préparé un robot, l'ont façonné, créé de A à Z. Et l'idée voilà, c'est une compétition qui se déroule sur des tables de jeu avec une maquette et voilà sous forme vraiment de bataille, une compétition.
0: Il les commande en direct, c'est télécommandé ou alors oui. Est-ce que l'IA maintenant aussi s'est intégrée dans cet univers de la robotique pendant ce concours?
1: Alors à ma connaissance, l'IA n'a pas vocation en tout cas à être présente sur la partie faire pendant la compétition. L'idée c'est vraiment que les équipes fassent de leurs propres mains. Il y a beaucoup d'échanges à travers l'intergénérationnel entre les personnes un peu plus seniors. Il y a des personnes qui font partie de l'organisation, partie bénévole ou partie même compétiteur depuis plus de 33 ans,
0: oui,
1: parce que c'est la 33e édition.
0: Et les concurrents peuvent être très divers, ils sont évidemment français pour la Coupe de France, mais ils peuvent venir d'ailleurs avec cette Coupe européenne aussi.
1: Oui. Effectivement, on a 15 nationalités de présents cette année. Ça va vraiment donc des pays qu'on peut connaître un petit peu voisins de chez nous, à des pays qui sont un petit peu plus orientaux, occidentaux.
0: Alors des étudiants étrangers, bien sûr, et il y en a qui viennent de toute l'Europe, mais il y en a aussi qui viennent de Vendée, et on va les surveiller de près. Combien d'équipes vendéennes participent à ce concours?
1: Alors, on a trois équipes vendéennes qui participent, deux dans la partie senior et une dans la partie junior.
0: D'accord.
1: Donc, on est assez fiers quand même de pouvoir suivre en local ces équipes qui vont concourir.
0: Alors, ils représentent quelle école, quel organisme ?
1: Alors, on a l'ICAM, par exemple, une école qui est quand même assez connue sur la Roche-sur-Yon et le bassin, en tout cas vendéen. Mm-hmm. Et on a des équipes ensuite de la côte, sur Talmont-Saint-Hilaire.
0: D'accord.
1: Donc, c'est vrai que c'est chouette. On a aussi des équipes ligériennes qui sont présentes, notamment avec un bassin assez fort sur Le Mans et Angers.
0: Eh bien, on pourra donc les découvrir et surtout découvrir leur travail après presque un an de travail sur le robot. Bon, on va voir ce que ça va donner ce week-end. C'est oui. Ça qui est intéressant, c'est de découvrir le travail des futurs ingénieurs, des ingénieurs de demain qui sont en pleine action et qui ne viennent pas forcément de France, mais qui ont toujours des idées à partager.
1: Effectivement, en fait, chaque robot est différent. Chaque équipe confectionne un robot d'une certaine manière. Chacun est libre. Il n'y a pas forcément de cahier des charges, si ce n'est de respecter le fait qu'aucune main humaine ne doit intervenir sur le robot pendant le temps imparti de jeu. Voilà, après, bien sûr, il y a des mécanismes qui sont faits, des homologations avant que ça rentre sur la scène pour la compétition, pour s'affronter, mais... C'est ça, les règles du jeu.
0: Alors, il y a la partie ingénieur, bien sûr, hein, de tous ces jeunes et moins jeunes aussi, puisqu'il y a la coupe un peu plus senior qui va se dérouler. Mais il y a aussi le côté public. Il y a toujours une ambiance de dingue dans ces réunions autour de la robotique. C'est quand même fou ce qui se passe.
1: Oui. Alors, c'est vrai que les éditions précédentes, on a accueilli vraiment beaucoup de public. Il y a à peu près 4000 personnes qui sont venues sur les 3 jours. C'est quand même énorme. Ouais. On a donc un gradin qui peut accueillir du monde. On a aussi beaucoup de personnes qui déambulent, que ce soit sur le festival... Qui se déroule sur le site même, mais voilà, c'est vrai qu'il y a aussi énormément de compétiteurs. On accueille à peu près 1400 personnes sur les 3 jours. Alors il y a un flux qui tourne parce que forcément en fonction des compétitions, il y en a qui partent plus ou moins en fonction.
0: Oui, bien sûr.
1: Mais globalement, tout le monde joue le jeu et c'est vrai que même sur la partie locale, on accueille énormément de Yonnais ou de personnes vendéennes qui connaissent, qui sont souvent connaisseurs de la robotique, des passionnés, mais pas que. On accueille aussi différents publics et c'est vraiment super. Quand on parle d'intergénération, on y est, quoi.
0: On peut être surpris aussi de l'endroit pour une Coupe de France qui réunit tout le monde. Bon, on pourrait se dire, la Coupe de France, on va le faire à Paris, à la capitale, etc. Non, là, se trouve à La Roche-sur-Yon. Pourquoi La Roche spécifiquement ?
1: Eh bien, tout simplement parce que c'est une compétition qui est portée par l'agglomération de La Roche-sur-Yon. C'était vraiment une volonté sur le tissu économique local, surtout, et aussi la dynamique de la jeunesse, de la culture, de la robotique, d'accueillir ce genre de manifestation. Il faut savoir aussi qu'en Vendée, notamment à La Roche-sur-Yon, on a un très fort bassin d'industriels, des grands groupes qu'on connaît, qui sont présents sur le secteur et qui, demain, ont besoin d'ingénieurs. Donc, typiquement, pour nous, c'est aussi une belle porte d'entrée pour notre économie locale, pour les entreprises, pour les jeunes aussi, qui font partie de la compétition, puisque, du coup, il y a une section senior. Et donc, là, on accueille donc des jeunes étudiants, notamment, des futurs ingénieurs de demain. Et donc, potentiellement, ça peut être aussi pour eux une porte d'entrée pour, avoir contact avec ces entreprises-là qui sont présentes et aussi qui sont partenaires.
0: Certains vont mettre pour la première fois leur pied en Vendée pour ce concours de robotique et peut-être ne vont jamais la quitter puisqu'ils
1: vont rester.
0: C'est l'idée en tout cas de ce festival WeirdTech qui se déroule du 14 jusqu'au 16 mai. Toujours une très belle ambiance. Les inscriptions pour les ateliers, ça se fait sur place. Hein, donc n'hésitez pas à vous rendre. Évidemment, il y a toujours le site coupederobotique.fr qui vous attend pour vous donner tous les détails. Vous les retrouvez bien entendu sur notre site graffitiradio.fr. Merci beaucoup Solène Leger d'être venue nous en parler. Ça se passe donc tout ce week-end, WeirdTech, la grande réunion des fans de robotique, mais aussi de technologie, de nouvelles technologies dans leur ensemble, puisque tous ces passionnés ne parlent pas que de robots. Alors, je vous rassure tout de suite, ils peuvent parler de plein d'autres choses. Ça sera donc à découvrir ce week-end en plein cœur du Parc Expo des Souderies de La Roche-sur-Yon. Merci beaucoup Solène et à bientôt.
1: Merci, à bientôt.

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5: Salut, bienvenue dans Ma Bohème. C'est l'émission dédiée à la poésie dans tous ses états. Aujourd'hui, on va s'aventurer en pleine nature sauvage et ce 29e épisode sera en particulier consacré à sa représentation au cinéma. Le lâcher-prise désigne la capacité à accepter la réalité telle qu'elle est, sans chercher à la modifier ou à la contrôler de manière excessive. Ce processus psychologique implique de reconnaître nos limites et d'abandonner les luttes inutiles qui nous épuisent mentalement et émotionnellement. Et donc la question aujourd'hui qu'on peut se poser, c'est: la poésie est-elle plus authentique lorsqu'elle n'est plus sous contrôle? Faut-il lâcher prise et arrêter de réfléchir pour la trouver? Dans ce numéro, vous entendrez parler d'inondations d'enfants, du parcours d'une vie d'une pierre, du vent qui se rebelle, de territoires à conquérir, de fleurs qui dansent comme des constellations. Il y aura mon entretien avec Swann Arlo et Vladimir de Fontenay de la médiathèque... Je dis n'importe quoi. que j'ai vu en interview il y a 3 semaines. Le poème du mois, ce sera « Elle ressemble à un cœur fragile d'une actrice surprise ». Il faudra deviner qui c'est. L'objet poétique du mois, c'est le film « Light of my life » de Casey Affleck. Et quand il faut y aller, il faut y aller. C'est une antanaclase. Ça veut dire que j'utilise 2 fois le même mot dans une phrase en lui donnant 2 sens différents. Il va falloir retenir ce mot, antanaclase. Ça vise souvent un effet humoristique. Le premier, il faut y aller, ça équivaut à il faut démarrer. Le deuxième, ça veut dire quelque chose comme faut pas hésiter. Antanaclase. Donc, on va s'y mettre tout de suite avec du bon vieux classique rock. On écoute l'hymne de l'enfant, Child's Anthem de Toto. C'était sorti en 1978 dans Ma Bohème sur Graffiti.

0: C'était Toto, Child's Anthem. Et bienvenue à mes invités ce soir. Je suis bien entouré, j'ai invité du beau monde. Dans le studio, il y a Céline qui prend des photos, qui travaille à la médiathèque. Il y a Valérie qui est à l'Artothèque. Benjamin Rabier, c'est pour ça que je me suis emmêlé les pinceaux tout à l'heure. Il y a Rainy et il y a Caroline.
1: Bonsoir.
0: Bonsoir à tous et à toutes.
2: Salut Sylvain. Et bonsoir tout le monde.
0: Alors, on va commencer par toi Valérie. Pourquoi est-ce que je t'ai invité ce soir?
2: Allons-y. Pourquoi tu m'as invité?
0: Ouais.
2: Ah ben, t'as senti que...
0: J'ai senti le potentiel.
2: On avait quelque chose à faire ensemble.
0: Ouais.
2: Autour de... voilà, cette dimension poétique de l'art, du cinéma.
0: Parce qu'à chaque fois qu'on se croise à la, bah ouais, à la médiathèque...
2: C'est souvent,
0: Et ben tu me parles de cette fameuse poésie qui existe au cinéma et je me suis dit, oh, ça peut quand même bien marcher là, si tu viens derrière le micro et que tu nous expliques deux, trois petites choses, quoi. Voilà. De toute façon, c'est bonne enfance.
2: C'est
0: ce
2: ça.
0: Soir. On se prend pas la tête. Hein.
2: À défaut de parler poétiquement du cinéma, j'essaye de, voilà, de parler de la poésie qu'il y a dans le cinéma. Et bah, ça remplit mes journées, ma vie depuis très longtemps. Voilà.
0: Oui, je sais que tu as tenu un vidéoclub dans une vie antérieure.
2: Alors, pas exactement, non.
0: Tu as...
2: Oui, bien sûr, excuse-moi, oui. Non, oui, une vidéothèque.
0: Une vidéothèque.
2: Alors, tu dis vidéoclub.
0: Ouais, c'est pas la même chose.
2: Ouais, ça fait un peu plus rêver, je trouve, que vidéothèque. Ouais, j'ai lancé une vidéothèque au début de ma carrière.
0: Bien.
2: Les films étaient sur VHS à l'époque.
0: Ça m'appelle
2: Il y en avait
0: souvenir.
2: Sûrement 50 fois moins qu'actuellement en DVD, mais ils prenaient 4 fois plus de place.
0: D'accord.
2: Et ils étaient beaucoup en VO, ST.
0: Voilà. Ok, on a aussi dans le studio Rainy qui est toujours présente.
1: Rainy, salut.
0: C'est ta dernière émission parce que tu retournes dans ton pays, aux States,
1: oui,
0: le mois prochain. C'est au Nebraska, hein, c'est de là d'où tu viens.
1: Yep, that's right.
0: Et tu es venu avec quelques poèmes que tu as apportés, que tu as choisis et que tu nous liras et qu'on lira ensemble.
1: Oui.
0: C'est cool. Et donc avec Caroline, nous avons regardé des films et notamment... Light of My Life, film de Casey Affleck qu'on a adoré et donc on en parlera tout à l'heure. Très bien, on démarre. Rainy, je te propose que l'on lise un premier poème. Je vais le lire en anglais d'abord et je vais te demander d'en traduire la portée en français. C'est un poème que tu as apporté, donc
1: oui,
0: que tu
1: ça.
0: As choisi, mm-hmm. Un haïku. The snow's melting and the village flooding with children.
1: La neige a fondu et le village est inondé d'enfants.
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0: L'actrice dont je vais vous lire le poème, elle est née le 17 novembre 1966. Elle a 59 ans. Elle a commencé dans le mannequinat. C'est une artiste pleine de pudeur et de retenue. Elle est la marraine d'une association qui s'appelle Arc-en-Ciel et dont la vocation, c'est de réaliser les rêves des enfants atteints de maladies graves. Elle est passée par la case réalisation aussi. Elle a réalisé « Parlez-moi d'amour » où elle a dirigé Judith Godrèche et Nils Arelstrup. Ça lui a valu d'ailleurs le prix de la mise en scène au Festival de Montréal, soit dit en passant. Elle a tourné aussi avec Georges Lautner, Maurice Pialat, Philippe de Broca, Bertrand Tavernier et François Ozon, évidemment. Je ne vous dis pas tout de suite qui c'est, vous allez deviner. Et ce poème, je l'ai découvert en écoutant l'épisode numéro 6 de l'Instant Poésie. C'est un podcast sur France Culture que j'aime beaucoup écouter. Et dans ce podcast, elle raconte que c'est sur les plages d'Étretat, lors d'un tournage, qu'elle a écrit ce poème en observant de près une petite pierre. L'actrice les collectionne. Et donc, la poétesse nourrit une affection particulière pour les pierres, les pièces aussi peut-être. Ces fragments de nature traversant le temps et l'espace nous accompagnent toute la vie. Avec une philosophie animiste, c'est-à-dire c'est la croyance que dans tous les êtres, il y a une âme, y compris dans les pierres. Cette attention portée à la petite pierre nous invite à prendre conscience qu'un tel souvenir peut devenir un repère, tout comme nous pouvons, à notre tour, laisser une trace dans le parcours de vie d'une pierre. Elle ressemble à un cœur fragile. Elle ressemble à un cœur fragile, petite ardoise grise et noire, que le sable est modelé, a modelé, cisaillé de ses dents, tendre des feuilles d'argile. Les pierres aussi ont un corps, des veines, un ventre, une ardeur, suffisamment de matière pour dessiner un cœur. Du pied, je l'ai heurté sur un chemin isolé, près de la mer, je me souviens. J'avais un ami, il n'est plus mien. Le caillou, lui, n'a pas changé. Reposant là, sur un plateau de bois toujours vivant et glissant d'un pied à l'autre du Bouddha. Il m'impressionne, son petit corps de pierre, comme il est rigoureux, tout cabossé. Il rit de ma sentimentalité. Un cœur est un cœur, ma chère. Pas la peine de pleurer. Et prends-moi dans ta main. Je n'y suis plus retourné là-bas sur le chemin. Et c'était un extrait du recueil intitulé La Souterraine. C'était sorti en 2023, il n'y a pas si longtemps que ça. Qui est cette poétesse? La question reste posée. Mais la réponse juste après cette respiration musicale. Le fil conducteur aujourd'hui, c'est la nature dans son état sauvage, hein, comme cette histoire de pierre là. Donc, lorsque le vent se déchaîne, c'est la traduction de Wild as the Wind. La chanson a été initialement enregistrée pour l'album Station to Station de David Bowie. C'était sorti en 1976, mais à l'origine, c'est Johnny Mathis, ou Mathis, je ne sais pas comment on prononce, qui en avait signé la composition pour le film Wild Mind de George Cooker. C'était un film, ou Cooker, on peut dire aussi, film qui était sorti en 1957. La sensuelle Wild is the Wind de David Bowie. J'aimerais bien que Rainy, tu nous annonces cette chanson. Donc, tu lances la chanson, tu dis le titre, l'auteur, et puis tu dis que voilà, qu'on écoute la bohème. Vas-y, on t'écoute.
1: Ok. This is Wild is the Wind by David Bowie. 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

0: On écoutait les Rolling Stones, Beast of Burden. On est toujours dans cette émission sur la nature sauvage. Et pendant la musique, eh bien Valérie, tu as deviné. D'abord, tu m'as donné un premier nom. Tu pensais que c'était Sandrine Bonner?
1: Bah c'était, non, en fait c'était un deuxième choix parce que au début j'avais compris que c'était Sophie Marceau assez vite, puis je me suis dit non, c'est pas possible, parce que je savais qu'elle était née en 1966, enfin je savais qu'elle avait 4 ans de plus que moi, mémoire.
0: J'ai
1: et puis après
0: osé.
1: Je me suis dit c'est pas possible, et puis le comment dire, elle s'investit dans une association, je crois que Sandrine Bonner aussi
0: plusieurs.
1: D'ailleurs
0: plusieurs. C'est assez courant hein, chez les acteurs actrices hein.
1: Voilà, il y a eu Piala aussi, je me suis dit Sandrine Bonner, puis en fait non, c'est Sophie.
0: J'ai pas osé te dire que c'était l'égérie d'une grande marque de parfum Dior, parce que t'aurais trouvé tout de suite peut-être.
1: Ah bah oui, là oui, ouais.
0: Voilà, Sophie Marceau. Donc ça démarre, ce poème hein, qu'elle a écrit, ça démarre avec une comparaison. Ouais. Elle dit, elle ressemble à un cœur fragile. Et donc on s'attend dès le départ à ce qu'il y ait un va-et-vient entre une expérience vécue dans le passé et puis des symboles.
1: Oui.
0: C'est ça qui t'a...
1: Bah, c'est un peu le maillage de ce poème, en fait. Oui, c'est ça, exactement. Moi, je trouve que c'est ça raconte une vie en une demi-feuille, parce que c'est sur une demi-feuille devant moi.
0: Donc, c'est très condensé.
1: C'est très condensé, ouais, tout à fait.
0: L'étalement d'une vie comprimée dans quelques lignes.
1: Voilà. Et puis, le caillou, c'est quelque chose de tellement simple.
0: Ouais,
1: moi, j'en ai ramassé plein pendant ma vie, en me disant qu'ils allaient me rappeler quelque chose. Puis en fait, au
0: bout
1: d'un moment,
0: c'est peut-être pas une si bonne idée de ramasser les cailloux aujourd'hui. Il faut les laisser sur les plages et
1: oui,
0: tout.
1: Oui, bien sûr.
0: Parce que bon, voilà.
1: Ouais, je les ai volés, quoi.
0: Ouais, bon, qui ne l'a pas fait, mais voilà. En tout cas, cette histoire, elle est intéressante. C'est un texte qui raconte une histoire, hein, celle de l'endroit où. Comment dire, elle a trouvé une pierre qu'elle a mise dans sa collection lors d'un tournage. Et l'objet, il est associé au pied tout de suite. Trop bizarre, du pied, je l'ai heurté. Et aujourd'hui, elle glisse d'un pied à l'autre du Bouddha. Allusion aussi à la spiritualité, à la sagesse de l'âge. D'ailleurs, bon, c'est un peu forcé ce que je vais dire, mais dans le mot âge, il faut le mot âge pour former sagesse.
1: Ouais.
0: Le chemin isolé aussi, dixième vers, où la pierre, elle est apparue. Il est associé à un ami perdu. J'aime beaucoup ça, le fait que, comment dire, au loin, on devine l'expression cœur de pierre qui fait son entrée. Est-ce que cet ex-ami lui a montré un cœur de pierre? Est-ce que c'est elle qui en a manqué avec lui? On dirait plutôt que c'est lui, hein, qui a eu un manque de cœur. Mmh. Et ce cœur est un cœur. Tiens. C'est quoi cette figure de style? Un cœur est un cœur. Alors ça, moi, t'as envie de le dire, Céline. Si. Tu n'oses pas, Valérie, tu dirais quoi, toi?
1: C'est l'Antanaclase.
0: Oh là là, t'es trop fort. C'est une Antanaclase. La première occurrence fait allusion à l'organe, le cœur, et la deuxième suggère qu'il est tout cabossé, car il a fait dans le sentiment, il a servi. Et là, donc, la pierre, elle est humanisée, elle est animée, selon le principe de l'animisme dont j'ai parlé

0: à l'heure. Physiquement, les pierres ont aussi un corps. Je cite le poème là. Elles ont aussi un corps, des veines, un ventre, mais aussi psychiquement. Comme par magie, elle se rit de la narratrice. Vers 19, elle s'adresse à elle, ma chère. Donc elle l'apostrophe. Et pas la peine de pleurer, prends-moi dans ta main. Donc tout ça. Et puis il y a cette chute aussi, elle n'y est plus retournée depuis sur le chemin. Et moi j'aime bien cet emploi du mot chemin. Le chemin, ça peut faire référence au sens propre, évidemment à un sentier parsemé de pierres. Mais au sens figuré, c'est quoi ce chemin? Pas évident, mais ça peut être un chemin interne hein, qui peut signifier...
1: C'est comme dans le road movie, par exemple. C'est un personnage part d'un point A à un point B, et entre les deux, il a changé, quoi. C'est ça, c'est un chemin psychique.
0: D'ailleurs, puisqu'on parle de cinéma ce soir, on a tout à fait affaire à un flashback, là, hein, avec ce poème.
1: Oui.
0: Et donc, en tout cas, ce chemin psychique, c'est qu'elle y a repensé. On parle parfois d'un chemin de pensée, d'ailleurs. Le même terme, chemin, il est à la fois employé au sens propre et au figuré. C'est la fameuse syllepse. Hein, que j'ai déjà évoqué à cette antenne. Et tout ce chemin s'est fait grâce à la pierre qui a servi à réparer l'âme meurtrie de la narratrice, aussi bien psychiquement que par le biais du poème. Et finalement, le « elle » du titre, hein, « elle » ressemble à un cœur fragile, ça n'est pas que la pierre. On comprend bien que c'est aussi « elle », la narratrice. Tout se confond finalement signifiant, signifié, littéral, figuré. Et c'est ça qui est cool avec les métaphores. Donc, allez, on se fait une petite lecture, Rainy, on enchaîne. Je t'avais juste annoncé qu'on parlait de nature ce soir, et tu as choisi d'apporter un poème anglais très connu en littérature.
2: Oui, c'est ça.
0: Ah, si je te branche le micro, c'est mieux.
2: Oui, c'est mieux.
0: Voilà. Et donc, ce qui est marrant, c'est que j'ai d'ailleurs travaillé sur ce poème il y a 2 ans avec un groupe de lycéens. Et on est dans le romantisme là, parce que c'est la nature y est glorifiée.
2: Oui.
0: Il y a 2 titres possibles d'ailleurs. Il y a Daffodils, qui veut dire...
2: Les jonquilles.
0: Les jonquilles. Et I wandered lonely as a cloud.
2: I like that one better.
0: Ouais, moi aussi, je le préfère. Et... on pourrait traduire par « je voguais solitaire comme un nuage » ou bien « j'errais tel un nuage solitaire ». Je te laisserai trouver la traduction que tu préfères. Ce qui sera sympa, c'est que je le lise peut-être en anglais et toi en français.
2: Oui.
0: Puisque c'est plus coloré avec nos accents respectifs.
2: Mm-hmm.
0: Pourquoi ce poème en particulier, Rainy?
2: C'est une bonne question. Je pense que c'est les images variées de la nature. On a les jonquilles qui dansent, on a les vagues qui brillent, on a les étoiles dans la Voie lactée. Il y a beaucoup d'images différentes et ce sont toutes les formes de la beauté dans la nature que j'aime très bien.
0: Eh bien, ça me convient tout à fait, cette réponse. C'est une question d'affect, hein. C'est parce que ça te plaisait, tout simplement.
2: Oui.
0: Pour la petite histoire, c'est un poème qui retrace une expérience vécue, un fameux 15 avril 1802. Dans cet épisode, Wordsworth et sa sœur Dorothy tombent par hasard sur une longue ceinture de jonquilles, comme ça, à la campagne. Et puis, ça va lui inspirer ce poème qu'il va écrire 2 ans plus tard, en 1804. Et puis, le poème, il va le publier en 1815. 1815, évidemment, c'est le moment où il s'est passé quoi ? Fameuse bataille, 1815, Napoléon qui perd, où ça ?
2: Je suis désolée, je suis nulle
0: en
2: histoire.
0: D'histoire. À Waterloo.
1: Waterloo.
0: Waterloo.
2: Waterloo.
0: Il perd la bataille de Waterloo. Oh là là. Alors, c'était le 18 juin 1815. Alors, je vais commencer par... non, tu devrais peut-être commencer par le français, ce sera plus facile à comprendre pour tout le monde. Et puis, j'enchaînerai avec l'anglais.
2: Ok.
0: C'est parti.
2: Les jonquilles. J'arrête solitaire nuage qui vogue haut sur mon et vous. Quand d'un coup je vis une foule, un essaim de jonquilles d'or, le long du lac et sous les arbres, voletant, dansant dans la brise, constante comme les étoiles, qui sur la Voie lactée scintille, en ligne, elles s'étendaient sans fin, le long du rebord de la baie. J'en vis 10 000 en un coup d'œil, qui dansaient, agitant la tête. Près d'elle, les vagues dansaient, mais brillaient moins qu'elles n'étaient gaies. Ravi ne peut être un poète, en ses riantes compagnies. Je scrutais sans savoir quel trésor leur vue me confiait. Car souvent, lorsque je m'allonge, que je sois rêveur ou pensif, elle brille pour l'œil intérieur, félicité des solitaires. Et de plaisir, mon cœur s'emplit et danse parmi les jonquilles.
0: 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Alors, voilà, on a terminé la lecture. Est-ce que ça vous plaît, cette petite lecture? Caroline, tu connaissais ce poème?
3: Non, je ne le connaissais pas.
2: Oui, c'est un de mes préférés, surtout la dernière ligne. And then my heart with pleasure fills and dances with the daffodils. Je répète ça moi-même tout le temps.
0: Mm-hmm. C'est excellent, c'est un bon mantra.
2: Mm-hmm.
0: Ouais. Tu le connaissais, Valérie,
1: non,
0: ce poème?
1: Non, mais alors c'est britannique.
0: C'est un classique,
1: c'est
0: britannique. C'est Wordsworth, donc c'est anglais.
1: D'accord. Mm-hmm. Ah non, moi je trouve ça très beau, j'adore. Ça me fait penser à Sorrow un peu, enfin je sais pas.
0: Exactement, bah c'est la même, c'est la même famille, hein.
1: C'est voilà.
0: La même famille.
1: Ouais,
0: ouais, ouais.
1: Walden.
0: Ouais, sauf que Thoreau, c'est américain.
1: C'est américain,
0: oui.
1: Bah oui.
0: C'est le fait de les assimiler à des étoiles que j'aime. Enfin, voilà, c'est ce passage-là quand les jonquilles, elles sont assimilées à des étoiles, à une constellation. C'est
2: oui.
0: le ciel et la terre ne font plus qu'un.
2: Oui.
0: Et trop bizarre, ça me fait penser à l'émission Beau Geste qu'on a revue en replay là tout à l'heure. La dernière émission de Beau Geste, il y a une interview de Pedro Almodovar qui était donc questionné par Pierre Lescure. Pierre Lescure lui dit: mais pourquoi il y a autant de couleurs dans tes films? Bonne question, hein. Mmh. Et au départ, il n'ose pas trop donner de réponse et tout. Et puis il finit par lui arracher un aveu. Finalement, il a grandi petit dans la Mancha. Et c'est une région d'Espagne où il n'y avait pas beaucoup de couleurs et le ciel se confondait avec les champs. Il n'y avait pas d'horizon visible. Et ça m'a fait penser à ça, ça m'a inspiré. Et,
2: oui, j'adore ça.
0: Et je trouve ça très joli quand ça se confond.
2: Oui.
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0: Et aujourd'hui, c'est une double interview, celle de deux hommes du cinéma, Swann Arlo et Vladimir de Fontenay. Ils sont venus à La Roche-sur-Yon il y a pas longtemps là pour présenter Sakwan Island, qui est toujours sur les écrans. Il faut aller le voir, c'est sympa. Film adapté du roman éponyme de David Vann. Je les ai reçus tous les deux en même temps dans un studio au sous-sol du Monkey Palace, Et l'interview a d'ailleurs été filmée. Merci à mon ami Sony pour la technique. Ils m'ont donné le droit de la diffuser d'ailleurs, donc peut-être que je la mettrai sur les réseaux un jour. J'ai assisté à l'arrivée de Swann Arlo à l'accueil de l'hôtel. Il a annoncé avec beaucoup de discrétion qui il était. Il n'a pas été reconnu par l'hôtesse. Alors, quand il est parti, j'ai dit à l'hôtesse que, bah, quand même, il avait joué dans Petit Paysan, L'étranger, La Condition, Grâce à Dieu. C'est un acteur qui a pour l'instant remporté 3 Césars pour meilleur acteur. Il y en a pas autant qui ont déjà ce palmarès. Et la première question que je lui ai posée lors de l'interview, c'est: est-ce que tu apprécies le fait de faire l'exercice d'aller à la rencontre du public?
5: Moi, je trouve que c'est le meilleur moment. Il y a toujours un décalage avec les films.
3: On fait les films, ils existent plus tard, ils sortent plus tard. Quand les gens nous en parlent, on n'était pas là quand ils l'ont vu. Enfin, il y a toujours un décalage. Et le seul moment où il n'y en a pas, c'est là. Alors évidemment, c'est pas du théâtre, puisque nous, on joue pas le film ce soir, mais on le présente et on est là ensuite pour en discuter directement, à chaud, avec les gens. Ils sont dans l'émotion du film. C'est d'ailleurs parfois le danger, c'est que nous, on est dans l'émotion du restaurant, puisqu'on arrive après avoir mangé. Et que on est souvent plus légers qu'ils le sont eux-mêmes. Mais non, moi, c'est un moment que j'aime toujours beaucoup, en fait, de recevoir la traversée que les gens ont eue, quoi.
0: Tu disais, Vladimir, que c'est un film qui a mis du temps à se faire. Est-ce que c'est toi qui as monté ?
5: Non, c'est un monteur que j'adore, avec qui j'ai eu la chance de faire mon premier film, Mobile Homes. Il s'appelle Nicolas Chauderge.
0: Mobile Home qui est sorti en 2018.
5: Ouais, c'est ça.
0: Que j'ai eu la chance de voir. En fait, on peut le voir sur Amazon Prime. Sakwan Island, c'est tiré du roman éponyme, roman de David Vann, inspiré de son expérience personnelle d'ado. Une histoire coup de poing qui laisse pas indemne, que j'ai découverte par hasard en octobre dernier. J'étais dans le Var et j'étais dans une petite librairie qui s'appelle Le Bateau Blanc. Et là, il y a le libraire qui me conseille ce livre, donc vraiment par hasard. Il me dit, il faut vraiment le lire et tout. Et alors, ça a été une belle révélation. J'ai adoré et à la fois, j'ai trouvé ce livre troublant et éprouvant. Il y a eu plusieurs fois où je l'ai reposé parce que c'était trop violent pour moi.
5: Pareil, moi, quand j'ai lu le livre, j'ai été troublé, éprouvé, bouleversé.
0: Je voulais juste en lire un court extrait pour avoir votre avis. Page 102. « Nous y voilà, dit le père. Et tous deux, au milieu de la nature, ne connaissaient pas les folies de l'humanité et vivaient dans la pureté. Oh, on dirait la Bible, papa. Nous trotterons à travers la neige, tels des chevaux, et connaîtrons les hivers plus longs que Jack Frost. » Jack Frost est l'allégorie de l'hiver dans la culture anglo-saxonne. « Le lichen et les hauts sommets purifieront nos âmes. » Le garçon dit « Je sais même pas à quoi ça ressemble, ça. » Et au père de répondre « C'est de la poésie. » C'est quoi la poésie pour vous ?
5: Je trouve que dans la poésie, il y a quelque chose de très cinégénique. C'est que la poésie, elle évoque des images, des sons, du bruit, une musique.
0: En l'occurrence, ici, la neige qui tombe.
5: La poésie du livre a sans doute participé au fait que je me suis projeté tout de suite dans un film. Moi, dans la façon dont je travaille, j'étais très très proche du livre. Il a fallu plusieurs versions de scénario pour que j'arrive aussi à prendre des libertés, à mettre des choses de côté. Donc là, c'est intéressant, ça m'amuse, parce que c'est un dialogue qui existe entre le père et le fils qui n'existe pas dans le film. Je l'ai lu une bonne vingtaine de fois, ce livre. Puis à un moment, en fait, il faut le mettre de côté. Il faut arriver à l'oublier, parce que sinon, c'est trop inhibant.
0: Et toi, Swan, est-ce que t'as lu le livre forcément avant de jouer ce rôle ?
3: Ouais, j'ai lu le livre. Je pense que j'ai quand même d'abord lu le scénario, hein, mais en tout cas, j'ai lu le livre avant qu'on tourne le film. J'ai assez envie de le relire d'ailleurs maintenant. Moi, je l'ai lu une fois. Là, d'un coup, je suis étonné d'entendre ça parce que j'en ai aucun souvenir.
0: Il y a de la poésie, même non dite, dans certaines tournures de phrases, certaines évocations, des images. Et puis surtout, cette ambiance menaçante et oppressante qui est cette île de Sakwan. C'est une production haut et court. Tu as évoqué le fait que c'est un film franco-anglo-norvégien, non, c'est ça ?
5: Franco-belgeo-anglo-finlando-norvégeo.
0: Voilà.
5: Voilà. Non, mais il y a ces cinq pays.
0: C'est intéressant. C'est tourné en Norvège.
5: Dans le nord de la Norvège, dans le cercle polaire, donc près d'un endroit qui s'appelle Bardufoss, près de Tromsø. Il y a une rencontre qui a lieu entre le père et le fils, qui n'est pas dans le livre, mais que nous avons tourné en Écosse.
0: Swan, you were saying that acting in English was a bit of a problem for you, or you seemed to manage fine?
3: Oh yes. tourner en anglais c'était pas vraiment une difficulté. La difficulté c'était la langue au départ, quoi. Moi j'ai adoré ce scénario. La rencontre avec Vladimir, a été assez vite à la fois passionnante et très amicale et tout ça. Mais je lui dis tout de suite, j'ai dit j'aimerais bien qu'on fasse des essais pour qu'il se rende compte que j'avais pas le niveau. Et ça l'a enchanté. Il a trouvé ça super. Il a dit non mais le personnage ne parle pas bien anglais tout ça.
0: Ça va avec l'histoire.
3: Ça va avec l'histoire, mais en fait, c'est un métier qui fonctionne pas comme ça. C'est-à-dire, si tu dois jouer un type qui a mal à la jambe, en fait, t'as pas besoin qu'on te mette des coups de latte dans la jambe pour avoir mal à la jambe. En fait, tu joues le type qui a mal à la jambe. Donc, jouer un type qui est pas très à l'aise dans une langue, il faut quand même être plus à l'aise. Tu vois ce que je veux dire?
0: Ouais, je vois ce que tu veux dire.
3: Sinon, en fait, c'est de la souffrance.
0: Mais attention, les gens qui jouent l'accent français en ayant un accent anglais, souvent, il sonne faux, cet accent.
3: Oui, mais là, c'est pas vraiment la question de l'accent.
0: Mais toi, Vladimir, pourquoi est-ce que tu fais tes films en anglais à chaque fois? C'est parce que t'as vécu aux États-Unis? Parce que t'as été formé à New York?
6: Mais peut-être, sans doute. Je pense que le cinéma qui m'a fait vraiment vibrer à un moment où j'ai commencé à faire des films, c'était surtout un cinéma américain.
0: T'as pas envie de montrer ton identité de français?
6: Je pense que je la montre en faisant des films en une autre langue. Moi, je parle anglais, j'écris anglais, j'ai vécu en Italie, je parle italien. Dans mon cinéma, il y a souvent un territoire qui est un territoire à conquérir pour les personnages, qui est un espèce d'ailleurs, un ailleurs qui peut être fantasmé, souvent. En l'occurrence, là, c'est l'ailleurs d'un père pour aller reconstruire un peu sa famille. Et je pense que je me retrouve dans cette espèce de fantasme du voyage, du lointain. Et c'est une façon d'aborder des choses qui sont peut-être personnelles, mais c'est un chemin. C'est un chemin qui est le mien. Et peut-être que demain, il faudrait que je fasse un film en bas de chez moi, à Paris, ou là. Peut-être que je serais infiniment plus inhibé. Et ensuite, il y a aussi une histoire du cinéma européen qui se tourne aux États-Unis ou une histoire du cinéma européen qui, en anglais, que j'adore. Paris, Texas, moi, c'est un film d'un de mes films préférés. C'est un Allemand qui part à la conquête de l'Ouest. Voilà, donc.
0: Qui s'amuse aussi à tourner au Japon récemment. Ouais. Là, il a fait,
6: moi, demain, on me propose un film au Japon. Ça m'enchante infiniment plus qu'un film dans les Vosges. C'est idiot, mais c'est parce que je pense qu'il y a quand même, encore une fois, ce truc de l'ailleurs, de la langue qui désinhibe, parce que de toute façon, on la maîtrise moins bien, enfin, quel que soit le niveau d'expertise qu'on peut avoir. Je sais pas, il y a une perte de contrôle, en fait, inhérente au projet.
0: Justement, à propos de perte de contrôle, moi, je voudrais revenir sur ce rôle du père que tu joues dans le film Suck One Island. C'est l'histoire d'un père qui perd pied. Ça m'a fait penser quand même à un autre film dans lequel je t'ai vu récemment, dans La Condition, que j'ai trouvé remarquable. Est-ce qu'on peut trouver un schéma similaire dans ces deux rôles, de père qui perd pied, de rapport conflictuel ou voire toxique avec la famille, avec sa femme?
3: Le point commun qu'on peut trouver, c'est que, pour des raisons qui m'échappent, on vient me chercher pour jouer des types atroces ou dangereux qu'on va quand même aimer un peu. Donc voilà, je pense qu'il faut que je me questionne d'abord personnellement. Là, et encore dernièrement, on me dit, alors, non mais oui, c'est un violeur, mais le mec est sympa. Enfin, arrêtez, qu'est-ce que je comprends pas. Non, après, moi, je ferais pas de lien plus que ça. En fait, les personnages, c'est vraiment, c'est des enfants qu'on a ensemble avec la personne qui réalise le film, quoi. Donc, ce Tom, c'est notre enfant à nous, à Vladimir et moi. Et dans la condition, c'est l'enfant qu'on a eu avec Jérôme Bonnel. Donc, on fait pas le même enfant selon qu'on le fait avec une personne ou avec une autre. Ma part, elle est inconsciente. L'objectif, c'est de donner un maximum de matière, un peu de rouge, un peu de vert, un peu de bleu, pour que Vladimir, il puisse peindre, en fait.
6: Quand tu dis les couleurs que tu donnes, bah, c'était un tournage qui était très, très éprouvant, très dur. Il faisait très froid, c'était une petite équipe, c'était une petite économie. La chance d'avoir eu Swan, c'était aussi que quelqu'un qui comprend les contraintes qui sont liées à la fabrication du projet dans lequel il met les pieds, et du coup qui devient un allié, qui facilite les choses. Donc c'est l'être humain qui vient et avec qui tu accouches de ce personnage.
0: Et justement, par rapport à l'être humain, des fois on se demande si c'est toi, Swan Arlo, qui es toi-même, qui donne de ta personne, ou si c'est complètement le personnage que tu joues. Je donne un exemple, juste à un moment donné, on te voit dans le film en train de te baigner, t'es torse nu, t'as un tatouage sur le dos, et on se demande si t'as dans la vie ce tatouage ou si
5: enlève
0: tatouage,
5: ton, enlève ton t-shirt.
3: Vladimir m'a forcé à faire ce tatouage et on lui dit sinon tu feras pas le film. Et donc depuis, j'ai un arbre.
1: Ton t-shirt.
0: Depuis, j'ai un arbre.
3: est-ce que c'est moi? Est-ce que c'est le personnage?
0: C'est ton tatouage personnel?
3: Non, c'est pas mon tatouage, mais il y a en effet des interactions humaines. Il y a un texte. Il y a une caméra qui est à un endroit plutôt qu'à un autre. Il y a des couleurs. Il y a des costumes. Il y a un décor. Et il y a moi. Il sait pas où le personnage ou moi. C'est évidemment, bien sûr, que si quelqu'un d'autre avait joué le personnage, ça serait un autre personnage. Mais par contre, il y a tout ça qui fabrique un personnage aussi.
0: Bien sûr.
3: C'est peut-être idiot de le dire, mais le film dont tu parlais de Jérôme Bonnel, il se trouve que la dernière partie de tournage qu'on a fait, je suis rentré le samedi et le lundi, je commençais l'autre film, ce qui a été très très difficile pour moi d'enchaîner les deux. Il y a aussi là la preuve que de changer de coupe de cheveux, de changer de costume, de ne plus être regardé par la même personne, filmé de la même manière, ça participe aussi complètement à la transformation. Et on en a rigolé, on venait de se quitter, deux jours après, j'ai envoyé une photo de moi dans mon petit truc et tout, et voilà.
0: C'est la beauté du métier.
3: Et Vladimir m'a dit, ça y est, il nous a trompés.
6: Ouais, j'étais fou de rage. Mais ce qui est marrant, c'est que sur le tatouage, j'adore ce moment où on se dit, est-ce que les personnages sont tatoués? Et c'est le costume, quoi. Et le tatouage auquel tu fais référence, c'est vraiment un arbre, et je l'avais vu sur le bras de quelqu'un. C'était une sorte d'arbre, et en fait, c'était en forme un peu d'hémisphère, comme ça, c'était un arbre. Ouais, ouais. Et une sorte de miroir inversé où on voyait les racines. Quand j'en ai parlé à notre make-up artiste, Sarah Reisman, qui est incroyable, qui est une Finlandaise, justement.
5: Et ben elle, elle a redessiné les tatouages et en fait elle a eu cette idée géniale, parce que je disais ouais, je veux quand même montrer l'ambivalence des liens familiaux, montrer que c'est le ciment et c'est en même temps le truc qui peut, le poison quoi, qui peut te pourrir de l'intérieur. Et en fait du coup avec cette image que j'avais, elle a fait le miroir inversé de l'arbre, c'était des coups, des racines mais tranchantes quoi, vraiment comme des couteaux, comme des lames. Et puis du coup cette espèce de moment où dont tu parles, où c'est un espèce de moment d'apaisement, où il arrive, il fait un peu un avec la nature, il se baigne à poil dans le lac, et ça raconte des facettes de ce personnage.
0: Swan, tu t'es laissé maquiller le dos pendant 12 heures avant chaque scène, donc.
3: Alors déjà, on voit pas du tout mon dos dans chaque scène.
0: On le voit deux fois, je crois, ou
3: voilà,
0: quelque chose comme
3: donc
0: ça.
3: Tu vois, et puis, c'est vraiment pas 12 heures, parce que c'est une sorte de...
0: C'est un calque.
3: Une sorte de décalcomanie. Ouais. C'est marrant, parce que c'est aussi... Il y a un miroir devant toi, et c'est aussi ce temps dans lequel, en fait, tu disparais et Tom apparaît. Et donc, c'est aussi une espèce de temps quotidien de petite gestation. Et la même chose à l'inverse, le soir, d'enlever, en fait, pour pouvoir revenir à soi, quoi.
0: Hyper important. Xavier Moléon, président de Festiclap, il a dit qu'aller au cinéma, c'est rentrer dans une forêt obscure. C'est quoi le principe du cinéma pour vous ?
5: Ce qu'on adore au cinéma, c'est que c'est l'empathie absolue, quoi. C'est se jeter dans... le point de vue, les chaussures de quelqu'un à l'opposé de qui on est nous, et puis passer une heure et demie, deux heures, trois heures avec cette personne à comprendre ses affres, ses fantasmes, ses faiblesses. Et il y a quelque chose qui est grisant là-dedans, parce que l'image a un pouvoir fou.
0: Et toi, Swan ?
3: C'est vrai que la caméra elle a un pouvoir incroyable, et on ajoute un regard formel et de l'émotion. Et en fait, c'est là où on arrive à accéder vraiment, on arrive à toucher les gens. Quand on rentre dans un film, on rentre dans la vie des gens. Et le cinéma nous permet de vivre les choses dans notre chair, comme si on y était.
0: En quelque sorte, c'est aussi une catharsis. Le cinéma, ça permet d'aller à la rencontre, comme tu dis, des émotions. Pour David Vann, l'auteur de Suck One Island au départ, il a écrit cette histoire pour se sortir cette culpabilité qu'il avait d'avoir peut-être déclenché le suicide de son père. Est-ce qu'il y a une catharsis aussi pour les spectateurs d'aller voir ce film qui est assez éprouvant ?
5: Quand on lit une tragédie, il y a le choc qu'on peut repousser. Il y a quelque chose presque de l'ordre de l'émancipation personnelle qu'il y a une tragédie.
0: C'est puissant ça.
5: Bah oui, je pense que c'était vraiment au cœur de mon désir d'adaptation. Il y avait cette idée de raconter ce chemin-là.
0: Il y a un moment que je trouve poétique, moi, dans le film, c'est la menace impromptue d'un ours qui est venu tout saccager dans la cabane, qui justifie justement la présence d'une arme dans l'histoire. Mais on ne sait jamais vraiment si elle est réelle ou fantasmagorique, cette présence de l'ours. Et ça, en soi, je trouve que c'est poétique. De ne pas savoir, d'être dans l'entre-deux, c'est fait exprès.
5: Ça, c'est un truc très fort du livre. Ce qui est beau, c'est que l'enfant est prisonnier de ce que lui raconte le père, de la situation dans laquelle son père le met. C'est un procédé narratif dans l'histoire de David Vann qui fait qu'on est en empathie, je pense, totale avec l'enfant. On a une dernière scène avec le père qui vient faire écho à ces événements avec l'ours et qui pour moi était une façon de symboliser la folie ou en tout cas les démons du père.
0: C'était mon interview de Swan Arlo avec Vladimir de Fontenay. Une expérience très riche pour moi. Un grand merci au cinéma Le Concorde, en particulier Aldric et Mathias qui m'ont arrangé cette rencontre. J'étais vraiment impressionné et en même temps, on avait plein de trucs à se dire. Agnès Jaoui a dit un jour qu'au cinéma, on associe souvent l'acteur à l'enfant parce que c'est lui qui est dirigé, il fait ce qu'on lui demande de faire, et le réalisateur aux parents parce que c'est sur lui que tout repose, c'est le responsable du film, c'est lui qui doit résoudre tous les problèmes. Et ici, c'est intéressant cette idée qu'a Swan en parlant du personnage qu'il construit. Finalement, c'est l'enfant qui va naître de l'union entre l'acteur et le réalisateur. L'image n'est pas tout à fait la même. Qu'est-ce qu'on peut retenir de cette discussion, mesdames, messieurs ? Alors, Rainy, je sais que t'es allée voir le film cette semaine.
2: Oui, c'est
0: ça. Et dans la boucle, tu as lu le livre en deux jours, je crois.
2: Oui. I was on the edge of my seat. Comment ça se dit en français ?
0: T'étais accrochée à ton fauteuil.
2: Oui, c'est ça. Pour le film et pour le livre.
0: Ouais.
2: C'était tellement intense.
0: C'est haletant.
2: Oui.
0: Ouais. Et toi, Valérie ?
1: Moi, j'ai vu le film avec la discussion avec le réalisateur et donc Swan Arlo. Le film m'a surpris parce que c'est un premier long métrage et effectivement, je l'ai trouvé assez prenant.
0: Il en a fait deux autres.
1: Il a fait des courts métrages avant.
0: Il a fait deux autres longs métrages Il a fait Memento et il a fait Mobile Home.
1: Oui, c'est ça. Alors Mobile Home, oui, c'est vrai. J'avais retenu ce titre. Moi, j'ai beaucoup aimé la discussion après le film. C'était vraiment. On a la chance de pouvoir vivre ça à La Roche-sur-Yon grâce aux deux personnes que tu as citées. Et c'était merveilleux de d'entendre la voix de l'acteur qu'on entend d'habitude remixer. Déjà, rien que ça, c'est bizarre parce que ça sort directement de son corps qui est là, à proximité.
0: Ouais, ouais.
1: Et puis il y avait des punchlines entre le réalisateur et l'acteur. Franchement,
0: alors ouais, pour la petite anecdote,
1: voir le film en fait.
0: Bien sûr,
1: voilà.
0: Ouais, ouais. Ouais. Pour la petite anecdote, Vladimir de Fontenay, il arrive dans la salle et il y avait un panneau de basket et il commence à jouer au basket. C'était un enfant, quoi. Il était vraiment, il avait envie de s'éclater. Ouais. Et puis Swan, il avait faim. Et donc voilà, ça commence dans une ambiance comme ça. Et puis finalement, après, ils sont tout de suite rentrés dans l'interview et c'était jouissif. C'était vraiment très agréable pour moi. Ouais. Qu'est-ce qu'on peut dire d'autre? Est-ce que vous avez quelque chose à dire sur l'histoire elle-même sans rien dévoiler?
1: Alors c'est tiré d'un roman que moi je n'ai pas lu,
0: ouais, qui est exceptionnel, qui est très bien écrit.
1: Oui, c'est ça.
2: Moi, oui.
0: Inspiré d'une histoire vraie en plus. Hein.
2: Oui.
0: Inspiré d'une histoire vraie.
1: Moi j'ai bien aimé le début avec ce jeune homme qui prend un avion pour retourner dans un endroit où il a été avant, parce que je me suis dit, tiens, comment ça va être construit après? Qu'est-ce qui va se raconter? Puisqu'on sent bien que c'est pas ce présent-là qui intéresse le réalisateur, mais probablement une histoire passée. Et c'est ce que j'ai apprécié dans le film. Finalement, je l'ai aimé pour d'autres raisons que le côté survie.
0: Ouais.
1: C'est plutôt sa construction narrative dans le temps. Qu'est-ce qui est vrai? Qu'est-ce qui est mis dans la tête de l'enfant? Où est la vérité? Où est le vrai dans ce
0: Exactement.
1: Film?
0: Exactement. On est dans le doute.
1: On est dans le doute tout le temps.
0: Et c'est ce flou qui rend les choses intéressantes. On se laisse bercer par ce flou et par cette nature hostile. Mais finalement, est-ce que c'est ce qu'il y a de plus hostile dans le film? On ne sait pas.
1: Non, justement, non. Et alors, ce qu'il y avait de surprenant par rapport au film, si on le rapproche au genre survival, c'est que justement dans survival, souvent ça a lieu vraiment dans la minute, ici et maintenant. C'est vraiment ça l'ossature du survival. Alors que là, il y avait une autre dimension qui était assez surprenante. C'est peut-être ça qui m'a dérouté dans un premier temps.
0: D'accord. Et qu'est-ce que je voulais dire? Oui, bah c'est une histoire donc d'un père et d'un fils qui sont en pleine nature et la mère, elle est absente. Et en parlant de mère absente, j'avais envie de vous passer une petite chanson là d'un chanteur belge. Je ne sais pas si vous connaissez Arnaud. C'est Arnold Hitzigens. Je ne sais pas si je le prononce bien. Le cancer l'a emporté en 2023, je crois.
1: J'adore Arnaud.
0: Ses cendres ont été dispersées dans la mer du Nord au large d'Ostende. C'était un chanteur, mais c'était aussi un acteur en 97, par exemple, il avait joué dans Alors voilà de Michel Piccoli, ou encore en 2008, Samuel Benchetrit l'avait fait tourner dans J'ai toujours rêvé d'être un gangster. J'adore ce titre. Et là, on le retrouve avec une chanson sur sa mère, drôle et touchante, Les yeux de ma mère d'Arnaud dans Ma Bohème sur Graffiti.

0: On va enchaîner avec une petite lecture. Une lecture de Rainy qui nous a apporté un poème. Un poème d'une autrice américaine que tu aimes beaucoup, Rainy.
1: Oui, c'est Mary Oliver.
0: Mary Oliver. Et comment s'appelle le poème que tu as choisi?
1: Alors ça, c'est...
0: C'est Passing the Unworked Field, c'est ça?
1: C'est ça, Passing the Unworked Field.
0: D'accord, qu'on peut traduire par...
1: Moi, j'ai dit en passant le champ sauvage.
0: En passant le champ sauvage, ouais, ouais, ouais. Ou bien le champ en friche, le champ qui est laissé en friche.
1: Oui. Okay,
0: ça marche. Je te laisse lire les deux versions en anglais et en français. Moi, j'ai oublié mes lunettes, je vois plus rien.
1: Ok, c'est
0: bon. Vas-y.
1: Ok, in English. Passing the unworked field. Queen Anne's lace is hardly prized, but all the same, it isn't idle. Look how it stands straight on its thin stems. How it scrubs its white faces with the rags of the sun. How it makes all the loveliness it can. Et maintenant en français. En passant le champ sauvage, ou le champ en friche, le sorfeuille sauvage n'est guère estimé, mais tout de même, il n'est pas fainéant. Regarde comme il se tient debout sur ses tiges maigres, comme il frotte ses visages blancs avec les chiffons du soleil, comme il crée toute la beauté qu'il peut.
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3: Rimbaud, s'il était là, il chanterait du hard rock. Je crois que ce serait un poète de hard rock.
0: Alors, Valérie, tu nous as prêté plusieurs films il y a peu de temps. On les a tous vus. Alors, il y avait des films de Paul Thomas Anderson et puis il y a un film de Casey Affleck qu'on a trouvé poétique, Caroline et moi. Donc, on avait envie d'en parler et ce sera l'objet poétique du mois. Light of My Life. Alors, pardon, je t'ai oublié le micro. Ça y est, je viens de l'allumer.
4: C'est ça, Light of My Life, sorti sous ce titre-là, d'ailleurs, en France aussi.
0: Ouais, et c'est très bien.
4: On n'a pas besoin de traduire maintenant.
0: Non, faut s'abstenir des fois, si c'est pour mettre d'autres bêtises en anglais ou d'autres choses comme ça.
4: Il y a une collection de traductions assez
0: marrantes. Ouais, assez marrantes. Mais tout de même.
4: On fera une émission là-dessus.
0: Oui, on pourrait.
4: Ouais.
0: C'était sorti en 2019, c'est avec Casey Affleck dans le premier rôle, le rôle du père, survivaliste, avec la petite Anna Pniowski, qui joue sa fille Rag, et Elizabeth Moss.
4: Oui.
0: Qui joue la mère, qu'on voit un petit peu, mais on voit surtout le papa et la fille.
1: Dans les flashbacks.
4: C'est ça.
0: Et j'avais envie de mettre un extrait, mais je ne le retrouve pas. Bon, on mettra un extrait dans le podcast. Tant pis, ce n'est pas grave. Alors, pourquoi devrait-on voir ce film?
4: Eh bien, parce qu'il est sorti à peu près au moment où ce genre de film était à la mode, mais de façon plus discrète peut-être que des films comme La Route ou 28 jours plus tard ou 28 ans plus tard, etc. Qui est un peu plus dans le genre fantastique. Bah, parce que c'est un film américain, alors qui dit film américain... dit peut-être des fois grosse production, stéréotype narratif. Et là, il n'en est rien, parce que Casey Affleck, qui est un acteur américain qu'on apprécie bien en France, hein, je pense, pour son rôle de composition, qui a fait vraiment des personnages très variés, puis qui a travaillé avec pas mal de cinéastes, et puis qui a même écrit des scénarios. Hein, mm-hmm. Je crois qu'il va écrire Will Hunting avec Matt Damon et son frère, Et puis, moi, j'aime bien le cinéma indépendant américain, qui est pas spécialement. Ça reste un cinéma américain, profondément américain. Là, on va être dans des paysages, on va être dans le wilderness.
0: Je précise que c'est un film qui raconte que toutes les femmes ont été éradiquées dans un futur proche.
4: Voilà. Une épidémie.
0: Car, c'est ça. C'est la planète a été victime d'un virus, peut-être une peste.
4: Oui.
0: Et seules certaines survivantes immunisées contre cette peste ont réussi à s'en sortir. C'est un peu d'actualité, hein, ça.
4: Oui,
0: on parle beaucoup de choses comme ça ces derniers temps. Et puis, est-ce qu'on pourrait en dire quelque chose, Caroline? Qu'est-ce que tu en penses, toi?
1: Oui, alors moi j'ai beaucoup aimé parce que dès le début on est plongé en fait dans un film intimiste parce que c'est une longue scène entre le père et sa fille. Il essaie de lui raconter une histoire. Et d'ailleurs, la fille, on voit tout de suite qu'elle elle le contredit. Elle lui fait modifier son histoire. Donc on sent que c'est plus une petite fille.
5: Elle est en pleine adolescence. Et ça, ce rapport-là entre le père et sa fille qui commence à s'affirmer,
0: à ne plus lui obéir,
5: son identité, elle est très intéressante dans ce film.
0: Ah oui, ce long plan séquence, il est phénoménal. On se pose des questions, on se dit comment ils ont réussi à tourner ça. C'est très très long comme plan séquence et
4: c'est
0: se plante pas.
4: C'est vrai que c'est une belle introduction, puis il dit aussi que finalement, est-ce qu'il faut encore croire aux histoires?
0: Ouais.
4: C'est un peu ça. Peut-être qu'il lui a raconté plusieurs fois la même histoire et que là, il se dit, allez.
0: Et même à la fin, il dit, finalement, t'as raison, il faut peut-être pas croire aux histoires.
4: Non, c'est ça. Ouais. Alors quand on dit ça dans un film, c'est qu'il y a des idées derrière, il y a un programme. Quoi.
0: Bien sûr, sur la vérité.
4: Voilà.
0: Moi, ça m'a fait penser un petit peu à The Walking Dead.
4: Oui,
0: évidemment. Aussi à l'histoire de Captain Fantastic qui était sorti en 2016 avec Matt Ross avec Viggo Mortensen que j'avais adoré.
4: Oui, oui.
0: Qui se passe dans la forêt avec un papa seul qui élève ses enfants. Ouais, ouais. Ouais. Et ça se passe mal.
4: Ouais.
0: Quoi d'autre?
4: La route.
0: La route. Alors, à ne pas confondre avec sur la route de Kerouac, ça n'a rien à voir.
4: Non, là, c'est tiré d'un roman de Cormac McCarthy.
0: Ouais.
4: Le film est de John Hillcoat.
0: Et il y a une BD.
4: Et il y a une bande dessinée de Manu Larsonnet. Donc là, et les trois, entre guillemets, médiums sont vraiment très bien. Le film, c'est pas un chef-d'œuvre, mais il est quand même assez prenant. Alors, moi, je préfère Light of My Life et de loin, mais quand même, Viggo Mortensen, c'est un acteur qui vaut le détour et ce film était pas mal.
0: Je l'adore. C'est un film que j'aime beaucoup.
4: Mais il était très angoissant quand même.
0: Oui. Mais à chaque fois, ça évoque la mort d'une maman et comment on gère le deuil.
4: Ouais. Bon, la grande absente, c'est la mère. Oui. Effectivement,
0: J'ai pensé aussi à un autre, à un livre, cette fois-ci, à un roman qui s'appelle Manuel de survie à l'usage des jeunes filles. Le titre anglais, c'est Sal. Et c'est un roman de Mitt Kitson qui est sorti en 2018. Et Mitt Kitson, je l'ai invité à La Roche-sur-Yon pour en parler. J'ai adoré son roman. Et donc, lui m'avait confié qu'il écrivait dans une cabane au bout de son jardin, face à la nature, souvent enneigée. Et c'est comme ça qu'il trouvait l'inspiration. Donc il y avait toujours cette présence de la nature qui était importante pour lui. Il fallait qu'il ait aucune distraction.
4: Ouais,
0: j'aime bien aussi que les artistes ils parlent de leur manière de travailler.
4: Ouais, c'est intéressant en effet. Oui, le travail au milieu des intempéries. Il y a des artistes plasticiens qui font ça aussi. J'en connais. Qui peignent dehors et qui laissent leurs dessins quelques jours sous la pluie.
0: Qu'est-ce que
4: c'est une perte de contrôle en quelque sorte.
0: Ouais, une perte de
4: bigger
0: contrôle.
4: Bigger than us.
0: Ouais, ouais.
4: La nature.
0: Ça doit nous dépasser. On doit se laisser aller, on doit laisser faire les aléas. Caroline?
5: Non, mais pour revenir au film, il pleut beaucoup dans le
4: c'est
5: film.
4: C'est vrai.
5: Donc il y a une certaine rudesse. Et
0: alors,
5: en même temps,
0: c'est souvent
5: un
0: signe
5: nature,
0: dramatique, c'est métaphorique. Hein, quand la pluie, elle a un effet métaphorique dans le langage du cinéma.
4: Oui, c'est vrai.
5: La nature, c'est leur refuge. D'ailleurs, ils vont de plus en plus loin dans un endroit reculé, enneigé.
4: Oui.
5: Mais là, ils sont obligés de frapper à la porte de...
0: J'ai pensé à un autre livre.
4: Ils sont obligés d'aller rencontrer
5: de quelqu'un,
4: d'autres personnes.
0: Un livre, c'est ça. Un livre qu'on a adoré, enfin que moi j'ai adoré, qui m'a soufflé là encore, que j'ai dû reposer plusieurs fois, parce qu'il tellement il était difficile à lire des fois. Un livre, un roman qui s'appelle Histoire de la nuit de Laurent Mauvignier, qui était sorti en 2020, et qui raconte... la vie isolée dans la ruralité et donc le roman se termine par un acte très fort et violent, inattendu et même si vous allez vous y attendre désormais vous serez surpris si vous lisez ce livre et on a la même chose dans le film Light of My Life, on a un moment inattendu, très fort, très violent qui se passe et qui vient nous délivrer d'une situation impossible. On n'en dit pas plus. Mais en tout cas.
5: Après, effectivement, il n'y a pas de fantastique. Hein.
4: C'est
5: très réaliste.
4: C'est
5: même la lutte finale, elle est très réaliste.
4: Ouais, c'est vrai que c'est assez doux. Effectivement, justement, sur la lutte finale, vous verrez, on a un petit problème de lisibilité. C'est-à-dire que ce n'est pas chorégraphié. Ça passe aussi bien que par le son, on a un peu des sensations étranges, quoi, une espèce de cauchemar. Et le film est assez réaliste, en effet.
0: Ok.
4: Il vaut vraiment le détour, quoi.
0: Parfait, on est pressé là, on enchaîne avec la suite.
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0: En conclusion à la question sur le lâcher prise dans la poésie, La vraie poésie n'est-elle pas le résultat d'un vrai lâcher-prise ? Dans un projet commun, le lâcher-prise, c'est accepter de se laisser porter, permettre et apprécier que les autres apportent leur expertise. Mais en ce qui concerne l'écriture, il est parfois nécessaire de ne pas trop réfléchir au style ou au sens pour laisser la poésie émerger naturellement, celle de l'intérieur et non du paraître. Comme le dit le réalisateur Vladimir de Fontenay, la perte de contrôle désinhibe et amène à conquérir des territoires nouveaux à travers la création. En gros, si je comprends bien, il faut savoir lâcher la bride, s'en remettre aux aléas, faire confiance à son équipe et ne pas avoir peur de l'inconnu, se laisser surprendre. Nous, on se retrouve le 10 juin pour une prochaine bohème autour de la poésie érotique cette fois-ci. J'aurai en studio comme invité un slameur lyonnais, Noah Tandavarayan, ainsi que la danseuse Claudia Morino. Rainy, toi, tu seras reparti aux États-Unis dans le Nebraska. Rainy.
7: C'est ça. Oh, là, là, goodbye. Là, là.
0: 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Ma Bohème est écoutée dans le monde entier, Madagascar, Colombie, Dubaï, Bangladesh, Maroc, Congo, Kinshasa, Brazzaville, entre autres. Vous êtes nombreux à nous écouter de plus en plus. Prenez le temps de la poésie. Merci à tous mes invités. Merci à vous d'être passés.
7: Merci à vous.
4: Merci Sylvain.
0: Ce soir. C'était bien agréable. Je referme Ciao. L'émission avec un groupe norvégien que je suis allé voir en concert il y a 2 ans au festival de rock prog à Utrecht, aux Pays-Bas. 5 concerts de suite dans une même journée, j'avais plus de jambes. Je vais vous passer la première chanson de leur concert. Ils sont 7 dans ce groupe. Le groupe a été formé en 2008 et surtout, les 2 chanteurs sont frères et sœurs. C'est cool de se dire que les enfants s'entendent tellement bien qu'ils forment un groupe musical. Le titre que je vais passer est « Vainqueur et lumineux ». Ça va vous permettre de lâcher prise pour mieux en apprécier la poésie. Le titre est tiré de l'album « Playing House ». « Playing House » qu'on peut traduire par « Jouer à la dinette ». Allez, à plus, portez-vous bien, soyez même votre meilleur support.

0: Bonsoir à toutes, bonsoir à tous. Bienvenue au comptoir de Graffiti. Ce soir avec moi, Juju.
1: Yeah.
0: L'abeille.
2: Bonsoir.
0: Et sont venus se rejoindre, nous rejoindre, Robin.
3: Oui.
0: Et Johan.
4: Oui, bonsoir.
0: Voilà, on va découvrir qui ils sont, ce qu'ils font dans la vie. Le seul indice, c'est qu'il y a aussi un comptoir à l'endroit où ils travaillent. Et je vous propose de découvrir.
5: Ce n'est pas un bar.
0: Et ce n'est pas un bar. C'est vrai qu'on a reçu quelques personnes qui travaillent derrière des bars.
2: On n'a pas fait exprès.
0: Mais ce soir, ce n'est pas le cas.
6: Ça fait pareil. Hein.
0: Il y en a eu quelques-uns qui portaient le même prénom. Et d'ailleurs, il fête son anniversaire ce soir. Vous pouvez aller faire un petit coucou
1: après l'émission
0: au bar des artistes.
1: À 22h, vous pouvez aller au BDA pour les 11 ans.
2: Bon, c'est pas, on verra ça après.
0: C'est parti, let's go.
2: On en parle après. C'est parti, le thème du jour. La chanson le dit.
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1: Vous avez deviné le thème de ce soir. Nous allons
2: à vélo.
3: Pardon. Non mais il fallait commencer par ça, comme ça au moins c'est fait. Vous venez d'entendre Olivier Godin avec sa chanson Sur mon vélo. Olivier Godin, c'est extrait de son album Temps variable en soirée, sorti en 2009. Et Olivier Godin, c'est un mec qui vit à La Rochelle et que si vous voulez des albums, faut juste lui envoyer une lettre et puis un chèque et puis il vous envoie
4: et
3: un album.
4: Et du coup, il est toujours vivant quand même.
3: Je sais pas, parce que c'est un article que j'ai trouvé sur un blog de Mediapart de 2016.
4: Comme quoi cette émission s'est recherchée.
3: Donc bon, et puis je trouvais que c'était pas mal pour illustrer
4: le thème de
3: le thème et ce qu'étaient nos invités, ce que font nos invités. Ils sont pas tous dépressifs. Hein.
1: Non,
3: les dépressifs sont pas venus ce soir. Donc maintenant, Lionel, c'est à toi.
4: C'est sympa. Allez, patate chaude, à toi, Lionel.
1: Ce soir, on part dans l'impasse Imper à La Roche-sur-Yon. Tout le monde voit où c'est ?
4: Imper, pas Imper.
1: Imper.
4: Oui, l'impasse Imper, c'est autre chose.
1: Ah, c'est au casino, ça.
4: Imper et passe. Impasse Imper, qu'est-ce qui se passe, impasse Imper ?
1: Pas facile à dire.
4: C'est pas facile à dire. Je vais dire Imper.
1: Il y a une boutique, il y a Lock and Go. Et Lock and Go, c'est un nom qui parle à beaucoup de monde. Même moi, le premier, je ne pensais pas que c'était ici. Je pensais qu'il y avait une antenne de Lock and Go à La Roche-sur-Yon. Je ne pensais pas que c'était la maison mère qui était à La Roche-sur-Yon. Et donc ce soir, on reçoit donc Robin et Johan qui travaillent pour Lock and Go et aussi pour La Planque. La Planque, c'est la partie magasin où on vend des vélos et on répare des vélos. Et ils ont réparé mon vélo aussi, histoire qu'on soit bien clair, transparent avec tout le monde. Voilà, mais ce n'est pas pour ça que je les reçois.
4: Et du coup, tu as 50%
1: sur les prochaines. Pas du tout. J'ai payé ma facture et après, je les ai invités. Voilà, j'ai fait ça dans les règles de l'art. Voilà, toujours. Et le vélo roule très bien. Voilà. On va refaire un petit peu l'histoire. Quand est-ce que, parce que donc vous n'êtes pas les fondateurs de Lock and Go.
5: Non, pas du tout, non.
1: Mais donc Robin, c'est toi qui as repris la main il y a quelques années de Lock and Go. Qu'est-ce qui s'est passé? Comment à un moment on se dit tiens, je vais reprendre une boutique de location de vélo.
5: Waouh. C'est une histoire. C'est le loisir qui m'a amené dans le vélo. En fait, moi, je suis un passionné de bateau à la base. J'ai fait 10 ans dans le.
3: C'est tellement logique.
4: Dans le bateau. Tu aurais pu faire du pédalo.
5: Attends, c'est la même chose.
3: Vas-y, on t'écoute.
5: C'est des microcosmes.
3: Tu faisais du pédalo.
5: Et c'est dans le plaisir. Et puis, j'étais à Paris sur les 5 dernières années. On avait dit avec ma femme pas plus de 5 ans à Paris. Et du coup, on est revenu.
4: T'as réussi à tenir les 5 ans à Paris?
5: Comment?
4: Pas plus de 5 ans, tu l'as tenu ça?
5: Ouais, on a démissionné, j'ai démissionné et elle a trouvé un taf ici.
4: Tu faisais quoi avant?
3: Les bateaux à Paris.
5: Je travaillais dans les moteurs de bateau.
4: Donc déjà dans la mécanique.
5: Oui, il y a un lien quand même. Hein. Okay. Ça n'est pas un pur hasard. Et puis voilà, moi je cherchais une boîte dans le loisir, je cherchais du B2B parce que j'aime bien les relations qui durent. Mmh. Et assez étonnamment, je savais pas que ça existait ce genre de boîte. Et donc du coup, je suis tombé sur Lock and Go et donc j'ai créé Lock and Go, une société qui s'appelle REC qui a repris Lock and Go, le nom commercial Lock and Go, voilà, en 2016.
1: Ok, donc 10 ans cette année.
5: Ouais, 10 ans, ouais, c'est ça.
4: Donc ça marche, t'as passé les 3 ans fatidiques, ça fonctionne.
5: Exactement. Non, ça marche bien, on est content, ouais.
1: Et justement, alors avec 10 ans de recul, qu'est-ce que tu referais?
5: Ouais, je referais mieux parce que j'y connaissais vraiment rien. J'ai racheté une boîte. Franchement, c'était une catastrophe quoi. Il n'y avait pas de site internet, les clients, il n'y avait pas de contrat, les salariés, ils se tapaient dessus, les locaux étaient pourris, les vélos étaient pourris, et tout ça. Ouais, il y a des cicatrices, mais.
1: mais ils se battent plus.
5: Mais donc, du coup, je pense qu'aujourd'hui, je rachèterais un truc. Si je ne rachèterais pas aujourd'hui Lok'nGo, puisque c'était un peu de la pure folie, quoi.
1: Ok.
5: Mais je ne le savais pas, quoi. Non, je ne le savais pas, j'étais ignorant, quoi.
4: T'as ramé un peu.
5: Ouais.
4: Référence au bateau.
1: Si tu balances la rêve, ça ne marche pas, Julien.
4: Ah merde, faut que je retourne faire des cours du vent.
5: Ouais, donc voilà, parfois faut pas trop réfléchir quoi.
4: C'est surtout ça en fait, je pense que tu te disais, tiens, ouais, pas plus de 5 ans, on se casse, je démissionne. Ah, j'ai trouvé un truc, ça te correspondait par rapport aux valeurs que t'avais, comme tu dis, ouais, bah, j'ai envie d'avoir du B2B. Et t'as pris sans réfléchir.
5: Ouais, ça s'est fait très rapidement, ouais, effectivement.
4: T'aurais peut-être réfléchi, t'en serais peut-être pas.
5: Ah, bah c'est sûr.
4: Donc
5: c'est sûr.
4: Voilà, ok, c'est on évident. Va pas refaire le passé. Ça. J'ai pas d'autres questions.
1: Je sais pas, t'es parti. Je te regarde tout seul.
4: Moi j'étais parti, mais je suis bien. Ouais.
1: Si tu veux faire un parallèle, ça me rappelle les mecs en vélo. Tu sais, à un moment, il y en a un, il part tout seul devant.
4: Oui, et mais qui s'arrête au bout de 15 mètres.
1: Et tu le retrouves essoufflé sur le bas-côté. Bah, c'est Julien.
4: Il s'appelle une fulgurance.
1: Donc, Lok'nGo, on rappelle, location de vélo, plutôt dans le loisir plein air, hôtel, camping.
5: Ouais. Camping, tourisme.
1: Tourisme.
5: Hébergement touristique.
1: Hébergement, j'ai pas les termes, tu m'excuseras, mais voilà, non, ok. Ouais. Et donc, comment ça se passe? Je suis un camping, je veux avoir des vélos en location pour mes résidents, je vous appelle.
5: Ouais, c'est ça. Et on s'occupe du reste.
4: Donc, tu m'as 50 vélos pour la saison.
5: Ouais, c'est ça. On se dit facilitateur de location de vélos. C'est-à-dire qu'on arrive et on enlève tout un maximum de problématiques aux clients. Donc, on leur fournit le vélo, mais l'entretien qui va avec, les services, les techniciens passent régulièrement une fois par semaine sur chaque camping, l'été et hôtel. Mais on va plus loin. On leur fournit un logiciel, on leur fournit des drapeaux, de la PLV, des tarifs, des accessoires, etc. En fait, eux.
3: Des casques,
5: effectivement.
3: Je t'aide, hein.
5: Ouais,
3: tout à fait. Des écarteurs de danger, des bidons.
5: Non, on va pas dans ce détail-là.
3: Tu pourrais.
1: Et après, donc, comment ça se fait pour le camping, par exemple, leur vélo malheureusement s'abîme, ils vous appellent, vous venez les réparer, comment ça se passe?
5: Ouais, on est plus sur le préventif, donc on essaye de passer en amont, mais effectivement, s'il y a un souci. Et que ça les pénalise dans le service au client, on passe pour réparer les vélos. Ouais.
4: Du coup, c'est des flottilles que tu mets en location par saison. C'est-à-dire que tu es obligé de renouveler ton parc tous les ans ou tu.
5: Non, on essaye de garder. Jusqu'alors, on gardait les vélos 5 ans et on s'aperçoit qu'au bout de 5 ans, ils sont encore en très bon état parce qu'on les bichonne l'hiver, vraiment.
4: Oui, ok.
5: Et donc voilà.
4: Et sinon, il y a de la revente aux particuliers à côté. Si par exemple, moi, je veux venir prendre un vélo d'occasion qui a servi en location pendant 5 ans, je peux le trouver chez toi.
5: Oui, exactement.
4: Un truc de bonne qualité et un prix défiant de toute concurrence.
5: Exactement.
4: T'as vu,
3: et avec le code promo au comptoir 20%, vous avez 20% de réduction sur les vélos neufs.
4: Ok.
1: Aujourd'hui, combien de vélos en location?
5: Je crois qu'on flirte les 4300.
4: Ah, pétard!
3: Alors, moi, il y a un truc logistique, c'est que c'est pas un petit bureau que vous avez, c'est un entrepôt énorme.
1: C'est un entrepôt.
5: Ouais.
3: Non, mais toi, vas-y, réponds aux questions.
1: J'ai visité.
3: Mais tais-toi! Ils sont là pour ça!
5: Ouais, non, moi, je trouve ça très bien. On va avoir 1600 mètres carrés, ouais.

0: doit avoir 1600 mètres carrés, ouais.
1: Et surtout, quand vous déplacez un tas de vélos qu'on vous commande, vous avez un camion énorme, un camion transporteur de vélos, vous y allez un par un avec des vélos.
2: Mais non, ils ont des vélos cargo.
0: 90 par 90.
3: Voilà. c'est une réponse très juste.
4: Voilà. Donc ça, c'est pour la partie lock and go. Julien l'a dit, il y a quelques reventes de vélos chaque année. Quand ils ont fait leur vie.
2: C'était une question
4: de bord de mer.
2: Et je crois que la mer, vous en achetez plein, en fait.
4: Mais il y a aussi, alors on peut le dire, il y a un lien avec arcade. Ce sont principalement des vélos arcade qui sont en location.
0: Ouais, on a 99% de notre flotte qui est du vélo arcade. Okay. Et la société a été fondée par un des fondateurs d'arcade.
4: Quelqu'un de la famille, quoi.
0: Ouais, le fils du fondateur
2: d'arcade. Ouais, on reste sur du circuit court, ce serait dommage.
1: T'es en Vendée, mon pote, hein, c'est familial.
0: C'est comme ça.
2: Non, mais tu restes sur du circuit court, ça serait con d'aller prendre du vélo ailleurs alors que t'en as juste à côté.
0: Et puis on a une super relation, on s'entend très bien.
2: Je crois que c'est de la bonne cam quand même.
0: Non, c'est hyper adapté en fait à notre métier, quoi.
4: Aujourd'hui, vous les connaissez parce que donc 4000 vélos l'été qui sont en location et ces 4000 vélos donc qui sont révisés l'hiver.
2: Ouais. Ils les connaissent tous. Il y a Jean-Marc, Jean-Marie,
1: C'est ce que je pensais.
4: Ils n'ont pas tous un petit nom, mais en tout cas tous les vélos, pour être passé quelques fois. Donc quand on va à la planque, les garçons qu'on voit au fond en train de retaper des vélos, ils sont en train de.
1: C'est des vrais garçons qui retapent des vélos. C'est pas du décor.
0: Non, c'est ça.
4: Ils sont vraiment et donc ils réparent tout l'hiver. Les vélos qui seront en location pendant l'été, quoi.
0: Exactement.
4: Voilà, et ça en fait quelques-uns à retaper.
0: Oui, ça en fait. Tu comptes une heure par vélo, ça fait quelques heures, quoi.
1: Et donc ce soir, on vous a parce que Capital, vous n'avez pas pu le tourner. C'est un truc de Capital que vous auriez pu faire. Et là, il a eu une idée.
2: Ça existe encore, cette émission ?
1: Je sais pas. T'as la télé, toi ?
2: Non.
1: Bon, ben voilà. Bon,
4: si on reste sur la musique, l'abeille.
1: Ouais, c'était bien. On enchaîne rapide.
2: T'as un truc aussi déprimant que tout à l'heure ? Ça sera super.
1: Non, ça va te plaire.
2: Ah oui, cool.
1: Le prochain. Je peux vous dire comment il s'appelle, le chanteur, il s'appelle Copper Cat. Voilà, okay. Ça t'apprendra. Et le morceau reste dans le thème. C'est parti.
2: Il y a une intro à la con. De 8 minutes.
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0: à l'instant.
1: Copper Cat, le chanteur jamaïcain qui était bien jeune hein, sur le morceau qui s'appelle chanteur, Bicycle et qui est sorti en 2008. Ouais. Et qui est, c'était pour la petite anecdote et histoire. Le pauvre, il est décédé en 2011 à 22 ans.
2: Dans un accident.
1: Parce qu'en Jamaïque, il y en a qui ont voulu lui piquer son Blackberry. Il a pas voulu. Et en Jamaïque, ça rigole pas. Ils lui ont tiré dessus. Ils l'ont tué.
3: Tout ça,
1: je voulais juste faire une petite
4: anecdote. C'est hyper gay.
2: Envie de faire du vélo.
1: Tu sais quoi, hein. Je suis votre lumière.
0: Ah, dis donc. Ah, oui, oui, voilà.
1: Comme ça, au moins, voilà, on pouvoir tourner dans le cambouis et les dérailleurs. À vous, les gars.
4: Et donc, on retourne impasse.
2: À la planque, à la passe, ampère, difficile à dire. Avec nos deux invités, de la planque. J'ai oublié les prénoms. Donc
1: Robin,
2: je vais laisser les
1: et Johan.
2: Robin et Johan. On a entendu Robin tout à l'heure. C'est ça, qui est donc le repreneur et du
0: le
2: patron de Lokengo.
0: Le taulier.
2: Ouais, mais alors du coup, tu fais quoi toi en fait là?
0: Je suis là comme ça.
2: C'est le soutien moral.
0: C'est ça.
2: Qui es-tu? D'où viens-tu et pourquoi es-tu là?
5: Ben moi c'est Johan et du coup je m'occupe de la partie la planque du coup qui est contrairement au B2B, B2C, donc vraiment l'accueil client particulier du magasin.
2: D'accord, donc c'est toi qui accueille Lionel qui vient faire réparer son
5: exactement.
2: Vélo par exemple.
5: C'est moi qui accueille Lionel qui répare son vélo.
1: A priori il passe souvent pour faire réparer son vélo parce que ce qu'il dit il connaît tout par cœur.
2: Voilà, ce qu'il faut voir à Lokengo, donc il y a la partie location, on loue au camping, aux hôtels, enfin voilà, en truc de loisir et vous
0: à
2: faites
0: tous les professionnels.
2: Et même. Vous faites vivre le parc et tourner le parc comme ça, mais derrière donc tu disais il y a de la revente ou de l'entretien de vélo, pas forcément qui vient de chez vous.
5: Oui, tout à fait. Ouais, ouais.
2: Moi, si je viens avec un vélo d'ailleurs,
4: Arcade,
2: d'ailleurs,
4: ils les connaissent très bien.
2: Non, il y a d'autres marques, pas de marques. T'as dit Arcade, Décathlon. Non, mais du coup, vous faites l'entretien de tout vélo.
5: Ouais, c'est ça. C'est
2: ton côté.
5: C'est mon côté. Et puis même avec les collègues, hein, je suis pas tout seul dans l'histoire. Je suis soutenu.
2: Vous êtes combien hein, en termes d'équipe? Tu parlais tout à l'heure de l'équipe que t'as reprise et aujourd'hui, il s'en est où? On va faire fi du passé.
0: Aujourd'hui, on est 11 à plein temps.
2: Ok.
0: Ouais. Ah, c'est ça.
5: Et à l'atelier, on a 7 pieds d'atelier. Donc
2: 7 vélos en réparation possible.
0: 7 mécaniciens.
2: Chaque mécanicien.
5: Ouais, c'est ça. Il y en a 5 qui sont vraiment concentrés du coup sur les vélos de location. Il y en a un qui fait plus du coup les vélos des entreprises, des collectivités, tout ça. Du vélo cargo aussi beaucoup. Et puis moi qui m'occupe beaucoup des vélos des particuliers du coup.
2: D'accord. Okay. Voilà. Comment t'en es venu à réparer des vélos? C'est top, mais tu faisais quoi avant et comment t'en arrives?
5: J'ai toujours fait ça en fait. J'ai toujours travaillé dans le vélo et dans le ski. Moi, c'était vraiment mes deux passions, quoi. Le vélo et le ski. Et je voulais travailler dans un métier un peu passion. Et du coup, j'ai commencé par faire des formations dans le vélo et puis après le ski pour pouvoir travailler à la montagne aussi l'hiver.
2: Oui, parce qu'au monde des abeilles, ça marche.
1: Tu faisais des saisons en gros.
5: Je faisais des saisons. Ouais, voilà.
2: Et t'as des formations dans le vélo.
5: Formation dans le vélo, ouais.
2: En réparateur.
5: C'est ça, ce qu'on appelle le CQP, le certificat de qualification professionnelle, qui est obligatoire pour ouvrir un magasin.
2: Okay.
5: Donc j'ai fait ça aussi, le CQP dans le ski. Et j'ai commencé à travailler dans des magasins de vélo. Et après, en faisant les saisons, je me suis retrouvé à tenir des locations de vélo dans des hôtels clubs, dans des villages clubs surtout. Et puis après, voilà, j'ai voulu. On s'est posé avec ma copine en Vendée.
2: C'est ça, ça va bien les saisons à un moment. On
5: a envie
2: de te poser. Ça fait combien de temps que tu es du coup à Lokengo ou...
5: Je suis arrivé fin 2020, début 2021.
2: Ok.
5: Voilà, donc ça fait 5
1: ans. Et donc au début, plutôt sur la partie réparation.
5: J'étais embauché pour vraiment les vélos de location en fait, hein, pour aller entretenir les parcs, tout ça. Et c'est vrai que ces vélos-là, je les connaissais depuis un moment et je sentais que ça allait peut-être un peu m'ennuyer au bout d'un moment et du coup j'ai sauter sur l'occasion.
2: Oui, parce que c'est tous les mêmes en fait. Hein. T'as la flottille de 400 vélos à réparer. C'est la même. C'est toujours les. Un, déjà, je pense que c'est souvent les mêmes pannes. Enfin.
0: Ouais, c'est standard, ouais.
2: Okay.
5: Ouais, j'avais ce petit rêve de tenir un magasin quand même. Et puis Robin m'a gentiment proposé le fait de pouvoir développer.
2: Cette partie-là.
5: À mon idée. Il m'a vraiment laissé libre cours de m'exprimer là-dedans, quoi. Donc,
4: le nom, c'est toi, la planque?
5: La planque, ça vient des clients surtout qui me disaient vous êtes bien planqué pour vous trouver.
2: Effectivement, pour aller à Impasse Ampère, là où il y a Lokengo, en face t'as un mec qui répare des bécanes, je veux dire, si tu sais pas qui est là, personne n'y passe.
4: Et pourtant, il y en a quelques-unes bécanes à réparer et il y a quelques vélos aussi à réparer en face. Quoi. Donc finalement, les gens trouvent.
5: Les gens trouvent, ouais. C'est l'idée du truc. On n'est pas très bon au com, mais voilà, le bouche à oreille, la relation.
4: Sur les réseaux, c'est pas.
1: C'est pas sur Instagram.
2: Tu sais, pour vivre bien, des fois, il faut mieux vivre caché.
4: Oui, c'est ça. D'un côté, il y a tout le temps de l'activité à la planque.
5: Ouais.
4: Et la planque, vous avez fêté vos 1 an il y a quelques mois.
5: C'est
4: officiellement
5: avec le nom La Planque, parce que depuis la fin du Covid, on avait commencé à fidéliser pas mal de clients avec le bonus réparation vélo, des trucs comme ça.
4: Ok.
5: Et c'est là où on s'est dit qu'on pousserait bien l'idée magasin. Et on l'a développé surtout sur la passion. On a mis les vélos qu'on voulait voir dans notre garage.
4: L'idée, c'était de rentrer des nouvelles références et des marques que vous aviez pas forcément l'habitude de travailler dans le parc de location.
5: Ouais, tout à fait. Ouais, on partait sur autre chose.
2: Un petit côté rétro ou des trucs hyper modernes, ça dépend.
5: On aime bien un peu tout. Hein. On est 7 techniciens, donc il y a vraiment toutes les visions.
2: Moi, si je chine un vieux clou, un vieux vélo, je te le ramène, tu me le refais.
5: Avec tous les. On aime bien
4: Louison Bobet.
2: Je sais pas, j'ai aucune référence dans le vélo. Donc j'ai une vieille planche de
4: un vieux Peugeot, si tu veux.
2: Oui,
4: ça marche aussi. Mais après, là, les vélos qui sont à vendre. Alors, moi, j'ai quand même vu beaucoup de vélos électriques.
5: C'est le gros du marché. Nous, on a beaucoup démarré avec le vélo cargo, le vélo de tous les jours, vraiment le vélo utilitaire. Qu'on trouvait intéressant vraiment pour que tout le monde puisse rouler, s'en servir au quotidien. Et puis suite à ça, on a placé quand même les vélos qu'on aime bien, que ce soit VTT, BMX, gravel, vélo de voyage.
4: C'était un peu la deuxième question de La Planque, c'est qui les clients de La Planque en fait?
5: Eh ben, on a beaucoup de gens qui utilisent leur vélo au quotidien au final. On a quand même
4: Je suis dans le bon profil, quoi.
5: Ouais, c'est en gros, c'est ça la clientèle.
1: C'est pour ça que moi, ils m'ont jamais vu.
4: Voilà, c'est ça, exactement.
1: Tu vois, c'est. Voilà.
4: Ah ouais, on est sur plutôt des gens qui utilisent le vélo au quotidien pour le boulot,
5: Beaucoup de vélos cargo.
0: On est le magasin le plus proche du centre-ville.
5: Ouais, c'est ça.
4: Bien vu.
2: Et des mecs qui font de la route à fond.
5: On en a quelques-uns, ouais.
2: Où ils vont ailleurs, sinon.
5: Il y a quand même pas mal de nos concurrents qui sont déjà spécialisés là-dedans, donc on ne s'est pas mis sur le créneau de la route, vraiment.
2: Okay.
4: Mais toute la partie course, par exemple, ça, c'est pas quelque chose qu'on retrouve à La Planque, quoi.
5: Et nous, on n'a pas trop l'esprit de compétition.
4: Okay.
5: On est vraiment plus dans
2: sur l'utilisation quotidienne.
5: L'utilisation quotidienne, et puis beaucoup dans le fun, quoi. On aime bien. Oui. Quand on fait du vélo, c'est pour aller se marrer, quoi, surtout.
2: Donc le côté BMX, VTT.
5: Exactement. Okay. Ouais, c'est ça.
0: C'est et rando, BMX, VTT, et... aventure, quoi.
5: Ouais.
2: C'est ça. Le gravel aussi, non, je sais pas.
5: Ouais, totalement.
4: On peut expliquer le gravel, qu'est-ce que c'est?
2: C'est un VTC. C'est insupportable.
4: C'est un VTC.
2: C'est pas grave.
4: C'est quoi un gravel?
5: C'est le vélo à tout faire, quoi. Si on doit avoir un vélo unique dans son garage pour faire du vélo taf, pour partir en voyage sur une semaine, pour faire des sorties sportives le week-end, pour aller sortir vraiment du bitume et aller sur des terrains plus accidentés.
2: Un VTC.
0: Donc ça ressemble à un vélo de route, mais avec des pneus un peu typés.
4: Un peu plus large.
0: VTT, etc. Voilà.
2: Mais sans après, forcément y a les vraiment... crampons, enfin, ça dépend.
0: Ça dépend après. Mais ouais. T'as un pneu un peu plus large qui permet d'aller un peu.
4: Et un guidon, pas forcément le guidon course, quoi. Si, on peut l'avoir.
5: Si, ouais. Alors, nous, on a une gamme avec du guidon droit pour ceux qui veulent pas se perdre du VTT. Mais c'est quand même pas un VTC, ça permet quand même d'aller plus loin, plus sportif quand même que le VTC.
2: Tu te balades.
5: C'est
2: la gravel,
5: c'est
2: un objectif quand même.
1: Et puisqu'on est dans les types de vélos, le fixie c'est terminé ou pas?
5: Le fixie on en a fait un peu, mais j'ai peur que ce soit terminé.
1: C'est terminé, tant mieux.
4: T'as loupé le passage du fixie.
2: En fait, peut-être que je n'ai rien raté dans ma vie.
5: Il y a encore des.
2: Tu parlais de l'évolution du vélo entre le vélo électrique, le vélo car. Le truc, et t'as vu sur vélo cargo, je fais aucun rapport avec le bateau, tu as vu, je suis pas mal. Mais en termes d'évolution dans les réparations, ça nécessite quoi en plus? Enfin, je veux dire, parce que bon, moi dans mon image, un vélo, tu mets une rustine, tu retends un cap de frein. Là aujourd'hui, t'en es où là?
5: Le principe est le même, c'est juste un plus gros vélo, mais c'est surtout sur les motorisations, tout ça. Maintenant, comme je disais tout à l'heure avant l'émission,
4: fallait pas le dire ça!
5: Je dévoile les coulisses. Non, maintenant on branche le vélo à l'ordinateur.
2: Donc il faut une valise.
5: Des trucs.
2: Et donc c'est pour revenir à, pour comme tout à l'heure. Et il faut plusieurs valises en fonction des marques des vélos.
5: En fonction des marques de moteurs surtout.
2: De moteur.
5: C'est ça.
2: Donc ils savent aussi bien y faire. Le modèle voiture est arrivé sur le vélo aussi pour ça.
5: Ouais, c'est ça. Ouais, on se forme chaque année. Il y a toujours des nouveautés.
2: Mais ça a un coût. Je suppose que chaque valise a un coût.
0: Ça dépend des fabricants.
5: Ouais, c'est surtout les formations.
4: Ouais, après, ça reste quand même. Enfin, je pense par rapport à l'automobile et même en termes de réparation.
3: Oui, une valise Porsche va coûter plus cher.
4: Ouais, voilà, tu vois. Et un pneu Porsche va coûter beaucoup plus cher. Tu peux acheter un vélo en fait à la place, tu vois.
0: Ouais, c'est toujours sur des petits montants. Hein. C'est pas. Ouais, même en termes de taux horaire, etc. Ça n'a rien à voir avec l'automobile.
4: Ouais. Mais automobile, tu vas changer un filtre, t'en as pour 600 balles.
2: Et du coup, sur justement les moteurs là électriques que tu peux avoir dedans, c'est quoi les problématiques que tu peux avoir? Ça va être quoi? Enfin. Du coup, c'est quoi la réparation sur un moteur électrique ou quand tu passes sur la valise, ça va être quoi les problématiques? À part qu'il est cramé ou je sais pas, enfin. Est-ce qu'il y a un truc particulier?
0: Tu peux avoir un code défaut AKG5.
4: Ouais. C'est ça qu'on veut.
2: C'est exactement de celui-là que je veux.
0: Parler. Celui-là, il est touchy, je vais te dire.
4: Et comment on fait si on a un AEG5 qui apparaît sur la valise? Voilà, c'est ça la question.
0: Là, c'est la pause. Tu dis c'est l'heure de la pause et tu t'en vas. Ça, on sort le marteau. Non, après, tu as des codes défauts, tu as des capteurs, des actionneurs et tu les testes et tu les remplaces. Ça marche pour le coup comme sur une voiture.
4: Ouais, quoi, ouais.
0: C'est pas forcément le moteur en lui-même qui crache à chaque fois, ça peut être un capteur,
2: un capteur de pédalage, un capteur de
0: connectique. Ça reste de la mécanique électronique, donc voilà. Okay. Et dans l'évolution, on en arrive au speed bike avec des moteurs de plus en plus gros, des courroies et des vélos qui vont à 45 km/h et qui sont immatriculés. Donc c'est quand même, tu te rapproches quand même petit à petit.
4: Du scooter électrique,
0: et tout ça.
4: Pédale presque plus.
2: Tiens, le fameux débat de la trottinette électrique. Ah, il a mis les plats.
1: Comptez sur moi.
4: On en reparlera juste après. Il y a quelque chose qui est très présent aussi à la planque. Il y a de la musique. Là-bas. Et quand je vous ai invité, que je vous ai dit qu'il fallait amener de la musique, j'ai senti des étoiles naître dans vos yeux. J'ai entendu que ça a commencé à parler. Ah ouais, la musique, machin, qu'est-ce qu'on choisit et tout ça. Je vous propose qu'on écoute un premier titre que vous avez sélectionné et on en parle juste après. C'est OK pour tout le monde?
2: Est-ce qu'on a le choix? On n'a pas le choix.
4: C'est moi qui suis à la console.

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1: Juste pour l'anglais, Johan. Vas-y, ça s'appelle comment le groupe que t'as choisi, Johan?
2: Souls of Mischief.
1: Avec 93 Steel Infinity, parce que c'est le nom de leur premier album.
3: Et ben, alors,
1: qui est sorti en 93.
4: 93, tu le dis en français par contre.
1: Ouais, parce que j'ai la flemme. D'accord. C'est pas moi qui ai dit qu'il fallait le dire en anglais.
0: Ok.
1: Tu veux que je le fasse en anglais?
3: Ça rentre en playlist, ça. Moi je dis, ça rentre en playlist.
1: Bah si, tu veux, c'est chez Jive Records.
3: Non, ça correspond.
0: Comment ça se passe pour les titres qu'on passe à la planque? Qui c'est qui décide? Il y a un chef de la musique ou c'est dès qu'il y en a un qui a les mains dans une chaîne?
2: Il n'y a pas vraiment de chef de la musique, mais on a un DJ, on a un DJ presque officiel, okay. Collègue. Là.
3: Il est payé qu'à ça?
2: Non.
1: Il bosse sinon.
2: Il bosse bien en plus.
3: Ah, si vous voulez, moi je peux venir.
0: Ça, on non, pourrait passer chacun met
2: ouais,
0: quand
2: ouais.
0: Il passe devant l'ordi et que ça fait du bien, que ça se renouvelle un petit peu et que ça se tourne et
2: en
0: c'est parti.
2: De l'ambiance.
0: Du mood du moment.
2: Du mood du moment.
3: Je pense exactement. Que tu dois avoir quelques dingueries de temps en temps.
2: Ouais, pas mal, ouais.
0: Julien, tu nous as préparé une petite chronique.
3: Non, mais c'est, voyez, bah, on parle de vélo, mais à un moment, c'est d'où ça vient tout ça. J'ai pas préparé. Si, j'ai préparé. C'est tellement rare.
0: Attends, je vais prendre une photo, ouais.
3: Non, ah ouais, j'ai des papiers, j'ai écrit, j'ai même mis du stabilo sur une fiche Wikipédia, c'est pour vous dire mon âge. Allez, la bicyclette, le vélo, ça a commencé il y a bien longtemps. Quelqu'un a une idée de la naissance du premier truc à deux roues? Allez, le siècle ou une année, quelque chose.
1: Léonard de Vinci ou pas?
3: Quand est-ce que ça arrive? Aucune idée.
2: Joker.
0: Allez, 1500.
2: 1800.
3: Eh ben non, dans les années 1800. Ouais. Ouais. 1817, c'est un baron, parce que les barons, ils ont bien le temps, ils ont que ça à foutre. C'est un Allemand. Il s'appelle Karl Dreis von Sauenbrunn. Voilà, okay. Dreis, et en fait, Dreis, monsieur Dreis, il a inventé
0: la Dreisienne.
3: Voilà. Oh. Il l'avait appelée à l'époque la Loaf Machine, pas la Love Machine. La Loaf Machine. La Loaf Machine. Et à votre avis, pourquoi, en fait, qu'est-ce qui est venu? Pourquoi on a créé ce truc-là, en fait?
0: Pour se déplacer, non?
3: Oui, pour se déplacer. Et quel a été l'événement qui fait qu'on avait. Avec quoi on se déplaçait avant les vélos?
0: Des chevaux.
3: Et ouais, on les avait tous.
0: Fait des lasagnes.
3: Bouffé, exactement. Okay, il y avait une grosse famine. Et en fait, les gens avaient de moins en moins de moyens de se déplacer. Donc lui, il était pris dans d'autres choses. Et donc, il a créé cette Dreisienne en 1817. Donc, c'est en bois, c'est des roues sarclées en bois, etc., etc., etc. Je vous laisse imaginer le truc.
0: Il y a quand même un mec qui avait inventé la roue avant, quoi.
3: Oui, depuis. Oui, bah, ou la roue arrière. 1817, la Loaf Machine en Allemagne. En France, on l'a appelé le vélocipède, bien évidemment, parce qu'on courait. Et en Angleterre, la Hobby Horse. Voilà. Bon, nous, le vélo, on le connaît, il a des pédales.
0: Là, on est d'accord, on est sur des modèles qui n'ont pas de pédales. Hein. Tu pousses avec tes pieds de chaque côté.
3: Tu pousses avec tes pieds de chaque côté, on se déplace avec ça. Il n'y a pas encore de vélo cargo, ou en tout cas, je n'ai pas trouvé ça. Mais derrière, nous, les vélos, bah, on connaît les pédales. À votre avis, en quelle année on a commencé à évoluer sur les pédales?
0: Ah, je dirais 1900, ouais, je début 1900.
3: Eh ben non, c'est venu beaucoup plus vite que ça.
1: Ils ont pas répondu, ouais. Nos invités, mais bon.
3: Ils ont pas la valise. les premières Dreisiennes à pédale.
1: Brésiliennes.
3: Les premières Brésiliennes à pédale. Rien à voir, c'est une autre émission. Les pédales sont devant, c'est dans les années 1830. 1860, on va dire que c'est entre 1861 et 1868, et donc on l'appelle le pédiluve, le pédivel, voilà. On n'oublie pas que du coup le vélo a des roues en bois, sarclé de métal. Quel joli nom on leur a donné aux États-Unis à ces vélos-là, à votre avis?
0: Les premiers vélos avec pédale?
3: Sans pédale, mais...
0: Mais avec des roues en bois, sarclées en métal.
3: Ouais. Jusqu'en 1869.
0: Metal Horse.
3: Le Bone Shakers.
0: Effectivement.
3: T'imagines, okay. Ça, fallait vouloir faire Paris-Roubaix à cette époque-là. Je veux dire, là, aujourd'hui, c'est des danseuses. 1869, l'arrivée du caoutchouc. Voilà.
0: 1869,
3: ouais, on n'est même pas arrivé dans les années 1900, mais en 1869, le premier vélo avec des roues en caoutchouc. Voilà. Ça marche très très bien en France, hein. C'est beaucoup de Français qui ont fait évoluer le vélo, aussi en Angleterre. Et les premières courses de vélocipède en France, on est avant 1869.
0: 1868 peut-être.
3: Eh ben non, c'était 67, mais t'étais pas loin. Donc 1867, effectivement, bah, c'est les premières courses en France de vélo avec des roues en bois. Voilà. Ça prend différents noms, le bicycle aux États-Unis, etc., etc. À votre avis, alors oui, on en avait parlé tout à l'heure en antenne, les Anglais, ils ont inventé un truc qui s'appelait, tu me l'as dit tout à l'heure, le grand bi. Le grand bi, c'était quoi le grand bi?
5: C'était un vélo avec une énorme roue sur laquelle tu étais assis et, voilà. Et une petite roue
3: à l'arrière.
5: Voilà.
3: Et donc le grand bi en 1871 est créé. Donc tu as effectivement une énorme roue avec les pédales, hein, mine de rien, au milieu
0: sur
3: de la roue,
0: l'axe.
3: Sur
0: ouais.
3: L'axe de la roue. Et ça, c'est bon, beaucoup c'est les sociétés, enfin c'est les bourgeois, c'est les CSP+, qui utilisent ça à cette époque-là. Ils se viandent régulièrement avec ça. Il y a des morts, il y a des accidents.
2: Un grand bi, on voit tout ce que. Dès que tu as une illustration sur un grand bi, la personne est dessus.
3: On parle pas de
2: Il n'y a pas le départ. Pas le départ. Okay. Comment on part sur un grand bi? Tu fais pas, tu t'appuies sur la pédale à droite et puis tu t'enjambes, tu peux pas.
3: Donc, 1871 en Angleterre, donc le grand bi avec les pédales sur l'axe du milieu, et c'est en 1879 qu'on commence à avoir l'espèce de chaîne qui apparaît, et du coup c'est la roue arrière qui va pousser le truc. Un jour quand même, en 1884, il y a toujours en Angleterre un mec qui s'appelle John Kemp Start. Lay, qui invente la bicyclette de sécurité, ou en tout cas la petite reine. Il a la bonne idée de mettre les deux roues de même taille, en fait, et il se rend compte que les gens se cassent moins la gueule.
5: Et que ça marche aussi.
3: Et ça marche vachement bien. Ce qui est intéressant, quand tu regardes sur l'histoire du vélo, en fait, c'est que tu vois qu'en fait, c'est des mecs qui font « Ah, mais je l'avais inventé avant, oui, mais il n'y avait pas de brevet, oui, mais je l'ai testé, oui, mais il n'y a pas de preuve. » Donc tu te rends bien compte que c'est du bricolage, en fait, un peu tout ça.
0: Ouais, et comme beaucoup les inventions, hein. Je pense que dans tous les domaines d'invention.
3: Allez.
5: Ça et la politique.
3: Oui, les émissions de radio sur graffiti. Le premier vélo de course, à votre avis, vraiment le vélo de course qu'on connaît aujourd'hui, hein, cette forme de vélo de course, il est arrivé quand?
2: Avant 1910, non?
3: Eh ben oui, bien avant, en 1891. Oh. En fait, en 84, il y en a un qui invente la bicyclette de sécurité, et vraisemblablement, c'est Michelin, c'est un prototype de chez Michelin, c'est français, qui invente le vélo de course en 1891, sous la forme qu'on lui connaît à peu près aujourd'hui, bon, après avec toutes les évolutions. Le fameux vélo couché, où tu sais, les mecs qui se mettent...
0: Ouais, avec la petite, ouais. Le petit drapeau derrière, ouais. Ouais. En quelle année ça a été créé?
3: 1933.
0: Ok. Ouais.
3: Donc c'était pour passer sous toujours en France. Et les trucs qui sont chers, tout ce qui va être le BMX et le VTT, tout ça s'est créé aux États-Unis. Premier VTT 1973.
0: Ah, okay.
3: Voilà. Allez, dernière question comme ça. Enfin non, avant-dernière question, et c'est là où je trouve ça très drôle. À votre avis, pour qui le vélo a été un fait marquant dans son histoire?
2: Gianni Longo.
3: Eh ben t'es pas loin. T'es pas loin, c'est pour les femmes. Parce qu'en fait, le vélo a été un objet d'émancipation de la femme. Mais alors, avec... J'ai quelques petites phrases qui sont vachement bien sympas pour l'époque. Ce qu'il faut voir, c'est qu'en... Donc, c'est vraiment dans les années 1890, tout ça, ça a été un objet d'émancipation, parce que la femme pouvait se déplacer et aller toute seule
0: où
3: elle voulait, etc., etc. Mais certains médecins, donc là je lis, hein, certains médecins et moralistes persistaient à affirmer que la bicyclette...
0: Hein? Certains médecins
3: non, on est en 1895. Donc médecins et moralistes persistaient à affirmer que la bicyclette présentait une menace pour la santé physique et mentale des femmes. De plus, ça encourageait au dévergondage et à l'exhibitionnisme. Mais oui, parce qu'elle chevauche une selle. Et que quand tu fais le Paris-Roubaix, c'est un objet de pratique de masturbation, en fait. Non, mais...
0: Ah oui?
3: Oui, on en était là.
0: Il y a des gens qui ne voulaient pas de l'émancipation.
3: Voilà. Et en plus ça, c'est que le port du pantalon était interdit. Mesdames, elles étaient en jupon. On pouvait voir une cheville ou un mollet. Excitation totale. Le port du pantalon donc était interdit aux femmes. Et à ce moment-là, il y a eu quand même un petit mouvement pour qu'elles puissent en fait utiliser ce qu'on appelle un bloomers, qui était un espèce de short. Par contre, les premières compétitions avec des femmes, des compétition de vélo, c'était en 1868 où tu as eu des compétitions de vélo avec des femmes.
5: 1868.
3: Ouais,
2: okay.
3: Voilà.
2: J'ai la cassette.
3: Mais on a quand même un extrait d'article dans un magazine qui s'appelait Le Progrès. Notez-le, ça va être drôle. En 1895, en avril, oui, La faible femme a fait ses preuves sur la bicyclette. Elle est arrivée à des performances très satisfaisantes, et cela non seulement sans préjudice pour sa santé. Cette introduction de la femme dans le monde du sport est une révélation pour elle. Pardon, je dis mal. Et sera presque la source d'une révolution dans les mœurs de la société, en commençant par le costume et en finissant par la régénération de bien des qualités perdues par l'inactivité musculaire. Voilà où on en était en 1895.
0: Bah, tant mieux si ça a changé tout ça.
3: Mais ouais. En fait, le féminisme, c'est l'invention du vélo, c'est tout ce que je voulais dire.
0: Oui.
3: Non, mais voilà, c'était gênant. Non, mais c'est de l'histoire. Quid des réparateurs de vélo, à votre avis, là-dedans?
1: Ben ils sont là avec nous.
0: Ah, il y a un moment, ils sont arrivés, mais je pense que
3: il y a
0: les mecs.
3: Peanuts sur la réparation.
0: Les mecs, quand ils ont inventé le vélo, déjà, ils ont commencé par les réparer, je pense. Hein.
3: C'est ça. Et en fait, c'est qu'à l'époque, le réparateur de vélo, c'était toi qui bricolais. C'était aller voir un serrurier, un ferronnier ou machin, en disant tiens, ça s'est cassé. Alors,
0: j'ai une autre histoire sur ça, moi, mais.
3: Bah, en tout cas, moi, c'est ce que j'ai cherché ce midi que j'ai pas trouvé. Donc, on reste sur du bricolage et avant d'avoir un CQP.
1: Voilà.
3: Je pense que tu as pareil dans le ski en fait.
1: Ouais, sûrement.
3: Donc, voilà.
0: C'est Let's go, on écoute un autre morceau, sélection de l'invité, si je dis pas de bêtises. Je lance, on en reparle juste après. Let's go.
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0: êtes toujours au comptoir de Graffiti. Ce soir, on reçoit Robin et Johan de Lock & Go et de La Planque située impasse.
1: Ampère.
0: Merci.
2: On n'a jamais autant parlé de cette impasse. Hein. Maintenant, vous avez plus qu'à la chercher. Hein.
3: Non, mais bon, on va changer de nom. Ça ne s'appellera plus La Planque. Ouais, ça
1: c'est clair. Voilà. Non, arrêtez de passer par là, Ampère, on sait.
0: Et il y a un petit passage secret qui permet de passer sous le pont.
4: Tout à fait.
0: Sous le chemin de fer.
3: C'est là où tu peux aller taguer quand tu
0: es. C'est pas tant tagué que ça. Par contre, il y a toujours les dalles en béton en vélo. Ça fait
3: ta-ta-ta-ta-ta-ta-ta. Et ben voilà. Et t'imagines avec des roues en bois.
0: Cerclé en fer.
3: Cerclé en fer. Comme les roues de jarrette.
0: Exactement. L'avenir, c'est quoi pour Lock & Go et La Planque? C'est quoi les projets? J'imagine qu'il y en a plein.
4: Ouais, bah,
2: on va acheter l'impasse.
4: Ouais, il y a un espèce de mouvement permanent. Lock & Go, on s'ouvre à tous les autres professionnels, en fait.
0: Ok.
4: En 2020, on s'est dit, qu'est-ce qu'on fait? On avait déjà, je sais pas, 3000 vélos. On s'était dit qu'on se limitait à 4000 parce qu'après, il fallait aller plus loin et on n'avait pas envie de devenir un gros du vélo. Et donc du coup on s'est dit on va diversifier, on va rester en Vendée et on va pas monter d'antenne ailleurs et on va diversifier. Donc aujourd'hui on travaille avec les collectivités, les entreprises, etc. Et notre mission, c'est le vélo pour tous. Donc on veut que tout le monde fasse du vélo, les gens qui taffent, les gens qui taffent pas.
0: C'est notre objectif, c'est mon objectif
3: quand tu dis entreprise, c'est-à-dire que tu vas avoir des entreprises qui achètent des flottes de vélos pour leurs salariés ou quoi?
4: Ça dépend, alors on a décliné un concept qui s'appelle le BC. BC Travail, si c'est ton outil de travail, que tu es une brigade, un peintre et que tu veux aller travailler en vélo. Les salariés pour venir bosser, mais aussi les salariés pour faire de l'intersite ou pour se déplacer sur un site.
3: Sur un site quand t'as un grand...
4: Voilà. Okay. Ouais, quand t'es question suffisamment grand, ça peut être il y a plein d'utilisations dans les entreprises.
3: Vous avez vu cette histoire du gars, c'est un mec qui est au tablier, je crois, je sais pas quoi, qui est avec un vélo cargo et qui fait des burgers.
4: Sylvain,
0: vous le connaissez.
4: C'est un client, bien sûr, ouais.
3: Ok.
4: Ouais, pour l'histoire, on va régulièrement boire des bières au VNB et il faisait des burgers au VNB, puis un jour il me chope et il me fait, faudrait que je vienne te voir. J'ai un projet vélo. Viens me voir, ok. Je le regardais, je fais, si tu veux. Et on a été au bout et il voulait virer son camion. Et donc.
3: Et tu l'as accompagné dans la réalisation de son.
4: Ouais, on l'a accompagné intensément, étant donné qu'on n'y connaissait à peu près rien. Mais.
3: J'ai bien fait d'en parler. Vous avez vu, c'est bien de m'inviter aussi.
4: Non, mais on a découvert ensemble. Moi, j'ai dit, ok, on essaie. Parce que c'est. Là, tu es dans un outil professionnel. Donc, je dis, faut faire un devis de poids, faut pas partir de n'importe comment et tout ça. Donc, on a mis notre bon sens, nos connaissances. Il a été faire une petite formation, etc. Sylvain, très bon DJ.
2: Allez voir Robin. Robin réalise vos projets. Voilà. Robin t'accueille. Viens, mon fils, viens. J'ai des idées. Non, pour toi, t'as des idées, je t'aide.
3: Non, mais c'est fort. Enfin, je veux dire, du coup, son idée était forte. Et c'est marrant, du coup, que j'en parle là et que tu nous dis, oui, je l'ai accompagné. Enfin, on l'a accompagné. C'est un propre truc que vous avez mis.
4: Ouais, et depuis ça a essaimé. Après c'est plus Sio qui a géré les autres. Il y a d'autres professionnels à vélo.
5: Mais même Sylvain, il était là à notre inauguration. Il a fait à manger, il a mixé, tout ça.
3: Ok.
0: Il y a un nom pour ça. C'est son activité burger
4: et au mange debout.
0: Au mange debout.
4: Ok. Il y a un supplément vélo dans le journal de la Vendée ce mois-ci.
0: Ok.
4: Dans lequel nous apparaissons et Sylvain apparaît aussi.
0: Très bien, nous irons lire tout ça.
4: Vous pouvez voir la ganache de tout ce beau monde.
0: Très bien.
3: Moi, j'ai trouvé le concept assez drôle, assez fou. Et en fait, après, le tablier, c'est pas très loin. Mais je pense, il a combien de poids à tracter, là,
4: PPR? Il a 200 ou 300 kilos, je crois.
3: Et avec un vélo donc motorisé, vélo cargo.
4: Cargo plus remorque, ça fait 6 mètres de long, pas loin, ou j'exagère peut-être.
5: Et avec, c'est énorme. Grosse remorque.
3: Donc, grosse valise pour le réparer. vélo assistance électrique et tout. Donc toi tu l'as accompagné donc sur le choix du vélo. Enfin je pense que c'est pas n'importe quel moteur que tu mets là-dessus.
4: Non Airbus. Effectivement Airbus. Tu prends des vélos qui sont vraiment dédiés à ça quoi.
3: Okay.
4: Et donc on s'est renseigné. On fait partie d'une association qui s'appelle les boîtes à vélo, qui est une association nationale, mais nous on est rattaché à l'antenne nantaise, dans lequel il n'y a que des professionnels à vélo. On trouve les infos à droite à gauche et c'est notre.
3: J'ai l'impression que c'est un petit microcosme où les gens peuvent s'entraider assez rapidement.
4: On travaille beaucoup en réseau. On fait partie de pas mal de réseaux. Bon, après, sur différentes thématiques.
3: C'est le jeu d'une entreprise aussi. Hein.
4: Oui, oui, on travaille, on fait partie de Rupture sur la partie environnementale, les boîtes à vélo, enfin, il y a différentes. Voilà.
0: Les autres projets ? J'ai vu, alors je vais spoiler, hein, j'ai lu un article en préparant l'émission qui parlait de l'inauguration de La Planque, le nom officiel, donc en mars 2025, où vous parliez de se dire pourquoi pas dans 5 ans, 10 ans, un tiers-lieu autour du vélo, c'en est où aujourd'hui ce projet?
4: Bah, c'est la lumière qui nous guide.
0: C'est pas mal, c'est pas mal.
4: Mais on ne sait pas si ça se fera, ouais. Voilà, c'est un peu notre projet fou. Voilà, oui, ça, la planque, c'était ça aussi. Hein, c'était, on donne un nom, parce qu'au début, c'était très lock and go.
0: Oui.
4: Et c'était un peu un projet fou. Voilà, voilà, ça nous anime, donc ça se fera peut-être.
2: Ouais, on peut dire aussi que pour ceux qui sont détenteurs d'une carte qui aime, il y a des possibilités en venant chez vous, parce que vous êtes aussi référencé.
4: Ouais, on est partenaire qui aime.
2: Voilà.
4: Ouais. Carrément, ouais. Bah ouais, ça nous fait plaisir. Ça.
5: Ouais, carrément.
0: On va faire parler avec Graffiti maintenant.
5: Et on a même fait un atelier avec eux où on était 14 là pour réparer les vélos autour d'un verre et tout. C'était un bon moment ça. C'était
0: très bien. Il y a d'autres possibilités comme ça. On peut vous appeler s'il y a des projets autour du vélo et vous étudiez le projet.
5: Carrément, je pense. Hein,
4: on étudie tout.
0: Ouais, très bien. Et ce sera le mot de la fin.
2: Le mot de la fin, c'est vous êtes venus comment ce soir, les gars?
1: En bagnole. En tonnerre.
0: Ça, c'est le mot de la fin. Tu comptes les vélos et les livres comment?
2: Ça, c'est le mot de la fin. Non, mais c'est tout, juste les horaires.
1: En camion à pédale.
5: Les horaires de La Planque, c'est ouvert tous les jours, sauf le dimanche, de 9h30 à 13h et de 14h à 18h30.
0: Ok, et Lock and Go, c'est pareil, c'est les mêmes horaires, sauf le samedi.
4: Sauf le samedi.
0: Ah, faut pas déconner quand même.
4: Non.
2: Demandez pas des questions Lock and Go le samedi.
1: Mais par contre, La Planque est ouverte.
0: La Planque est ouverte et il saura y répondre, je pense. Voilà, il n'y a pas de souci. On vous retrouve sur Facebook, Insta.
5: De temps en temps. Quand on est à jour.
0: D'aller vous voir, quoi. D'aller faire un petit coucou.
5: D'échanger autour de vélo.
0: Un pas sans père.
4: Rien ne vaut le que je peux faire pour vous de Johan.
0: C'est vrai. Mon vélo roule très bien. Voilà. Et je vous en remercie.
5: Parfait.
0: Et on se quitte avec un morceau sélectionné par l'abeille que j'ai spoilé pendant l'émission. Tu nous en dis un mot.
2: Sélectionné par Mickey.
0: Et sélectionné par Mickey.
2: T'as dit le nom du morceau sans vouloir le dire, donc on termine en punk. Voilà, point.
0: Bon, on peut citer au moins le nom du groupe.
2: Ouais, le Duke 2088.
1: Ah, j'allais le dire.
0: Merci Johan, merci Robin.
5: Merci. À tout bientôt.

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